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Toujours est-il qu'on va passer une heure ensemble avec du son alternatif. Alors je sais plus ce que j'ai prévu là. Comme d'habitude, je suis pas hyper organisé. Mais on va commencer avec un groupe. Alors c'est pas souvent, hein, groupe belarusse de Minsk qui fait dans le grunge. Je sais pas s'ils existent toujours, mais en tout cas c'était bien cool. Ça c'est un petit oldies quoi. De Sous les Fagots, ça s'appelle Please. On va écouter Mess et Shame de leur album Eyes of Anxiety de 2020, qui est leur dernier album. Et vous allez voir, ouais, c'est grunge quoi.

C'était donc Please, un groupe Belarus, et on va poursuivre ce sabotage temporaire avec True Green qui ont sorti leur debut album de 2024, My Lost Decade, en 2024, je viens de le dire. Voilà, des petits gadgets de Minneapolis, du rock un peu slacker, simple et efficace. Ils ont sorti un nouvel album en mars 2026 d'ailleurs. À checker, pas encore fait. On écoute donc les titres Midtown Matt et My Peccadilloes de True Green.

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À l'instant, c'était True Green, un petit rock slacker. Et on va aller du côté... Eh bien, on était à Minneapolis. Là, on va aller du côté de Dover. Mais Dover dans le New Hampshire, aux États-Unis d'Amérique, pour écouter Winded Whale, qui est un titre de l'album Laverne, troisième album studio du groupe Rick Rude, qui était sorti en 2024. Je termine là dans cette émission le petit grand nettoyage de printemps que j'avais commencé à faire dans mes dossiers numériques d'ordinateur. Donc Rick Rude, Winded Whale.

C'était donc Optic Sync à l'instant avec le titre Lucky Number de l'album du même nom qui était sorti en octobre 2025. Alors d'habitude je suis pas forcément fan de ce qu'elles font, c'est souvent bof je trouve, mais là il y a un truc qui a capté mon attention. Je sais pas si c'est la basse, la mélodie du chant, les deux, toujours est-il que c'est ressorti, donc je me suis dit que j'allais vous la passer tout simplement, parce que je suis comme ça moi, je suis quelqu'un de simple. Et on va poursuivre avec des choses simples, et on va poursuivre avec Homeboy Sandman, rappeur de Brooklyn, que je suis depuis un petit bout maintenant, toujours aussi cool avec ce titre qui fait penser un peu à l'ambiance de The Leave de, du réalisateur John Carpenter. Ça traite d'hypnose massive et ça parle du fait qu'on nous demande de faire comme si tout allait bien. C'est Homeboy Sandman, Look Alive de l'album These Titles Are Getting Pretty Silly, aka Cancel 4.

0: C'était à l'instant Stéphanie Stoffhauser avec le titre Mania Mania du même album. Ça nous vient, une fois n'est pas coutume, de Zurich en Suisse. C'est cold et ça groove bien. À mon avis, l'inspiration c'est Icebar, un peu de Gros Zone, Stéphane Escher, tout ça. D'ailleurs, en l'absence de preuves et de données contraires, je pense qu'on peut dire que tous les hommes suisses s'appellent automatiquement Stéphane à la naissance et toutes les femmes Stéphanie. Si vous avez une autre information que celle-ci, je veux bien faire un démenti la semaine prochaine, mais sinon on part de ce principe-là si vous le voulez bien. Et on va continuer l'émission en s'énervant un petit peu, plus peut-être, ça dépend si vous étiez énervé à l'écoute de Stéphanie Stoffhauser, mais en tout cas avec Why Bother peut-être un peu plus.
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Deux petits tubes de leur EP, You're Part of the Experiment. EP accompagné sur Bandcamp de ce petit texte. Est-ce que vous vous êtes déjà demandé quel est l'effort à long terme de la fausse bouffe ultra transformée qu'on mange dans des boîtes en carton? Pourquoi les jeunes et les vieux deviennent de plus en plus malades et faibles, autant physiquement que mentalement chaque année? Et si tout le monde nous avait menti, le gouvernement, les leaders religieux, la science, l'industrie, sur la biologie et l'histoire de l'humanité? Et si vous étiez si endoctriné que vous vous sentiez mieux de vivre dans ce mensonge que dans la réalité? Avant même d'y penser, vous commencez à vous dire « Pourquoi s'embêter ? Why bother ?» C'est peut-être parce que vous faites partie de l'expérimentation. Voilà, j'ai essayé de le faire avec une voix d'IA, parce que je trouvais que ça faisait bien avec ce texte-là. Mais ça résume à peu près ce que ça dit dans ces deux titres de Why Bother. Et on va continuer cette émission avec un autre groupe qui commence par W et qui est un des meilleurs groupes de Rennes au moins, qui a pondu une petite galette il n'y a pas si longtemps que ça.

On vient d'écouter Waitomo Cave, Artificial Sky et The Destruction of Myself Under Hypnosis of Erudite Gurus, The Wimp, un des meilleurs groupes de Rennes qui a sorti un nouvel album en avril dernier nommé Constance Macabre, presque 10 ans après le dernier, A Cretinoid Condition, que je pensais le dernier d'ailleurs. Ça ne veut pas dire pour autant qu'il va y avoir des concerts. Je crois qu'ils mettent juste longtemps à enregistrer et à perfectionner des morceaux. Là par exemple, The Destruction of Myself Under Hypnosis of Erudite Gurus, c'est hyper long comme titre. En tout cas, c'est une chanson qui doit avoir au moins 15 ans. Donc on verra bien si c'était un album juste pour enregistrer les dernières compos ou s'il y aura une suite, je l'espère secrètement mais sans grand espoir. On va poursuivre avec un autre groupe en W, mais c'est juste parce que c'est dans l'ordre, c'est pas comme si j'avais prévu. Il s'agit de Whitney's Playland. Whitney's Playland, c'est comment dire, ils ont sorti 3 titres dans un 3 titres qui s'appelle Long Rehearsal, sorti l'an dernier pour ce quadruplo de San Francisco en Californie. Rien à voir par ailleurs avec la petite Californie à Rennes. Le groupe s'est formé en 2021, ce sont des vétérans de la scène musicale du coin. Dans leur ancien groupe, j'ai lu un peu, il y a 2-3 groupes qui citent. Je connais Magic Fix, si ça vous dit un truc, il y a un des gars de ce truc-là. Donc on va écouter 2 titres de ce 3 titres de Witness Playland. C'est Only Daughter et Talk juste après.

C'était Whitney's Playland et ça va être la fin de cette émission de sabotage temporaire. Et pour terminer cette émission, eh bien, comme c'est la canicule, c'est le moment d'écouter Février pour se refroidir un peu. Trio rennais composé de Don Lurie, que l'on croise du côté de Kérosène le jeudi sur Canal B, d'Émilie Pelletier et de toi, Matt Coton. Je me permets de te tutoyer puisque tu es la seule personne qui écoute cette émission de sabotage temporaire. J'espère que tu vas bien. On continue donc avec Février, là c'est un nouvel album, Rose Valent, on continue dans un rock sombre et tendu, et c'est mixé chez Thomas Poli et masterisé avec Peter Diemel au Black Box, et voilà, c'est sorti sur trois labels, dont le rennais Kervigno Records, donc pas mal de choses qui se font à la maison. On va écouter le morceau For Sarah pour terminer cette belle émission de sabotage temporaire. Et je vous dis à la semaine prochaine. Bisous, bisous.

0: Bonsoir à toutes et à tous, bienvenue sur Canal B 94 MHz pour cette 791e de Metal Injection. Il est 21h30, passé de quelques secondes et nous sommes le dimanche 3 mai. Vous êtes en compagnie de Yannick à la technique.
1: Bonsoir à chacun et chacune.
0: Et moi-même Olivier pour 1h30 de Metal Injection.
1: Fury.
0: Alors je viens donc de me poser la question, est-ce que nos invités étaient nés quand on a fait nos premières émissions? Je pense que oui.
1: Eh ben non.
0: Eh ben non, voilà. Donc ça nous met un petit coup de barre, mais bon. Voilà, la relève est assurée puisque nous sommes en compagnie du groupe Tanork.
2: Voilà.
0: Bonsoir.
3: Enchanté. Bonsoir.
1: Je vais vous présenter justement vos rôles dans le Power Trio qui est Tanork.
3: Ouais. Eh ben, allez, ouais. Moi, c'est Melaine, du coup. Je suis à la basse et un petit peu au chant, du coup. Et j'ai monté le groupe avec
2: moi et Flamme. Guitariste chanteur, voilà, et puis il y a Morgan, mais il est pas là, c'est le batteur.
0: Le batteur.
1: Et vous êtes là pour nous présenter votre premier album, deuxième
2: album. Ouais.
1: Et on en reparlera juste après notre première doublette, Olivier.
0: Et oui, c'est donc Toxicool, c'est Toxicool.
1: Voilà,
0: et ce sera suivi d'Avalanche.

0: À l'instant, sur les ondes de Canal B, c'était Avalanche, rien à voir avec un groupe français qui avait fait un 45 tours à la fin des années 80, il me semble. C'était Étoile des Neiges, un truc comme ça qu'ils avaient repris. Donc là, rien à voir, comme vous avez pu le constater. Le morceau s'appelle Kick Your Heels Back. C'est un album qui s'appelle Armed to the Teeth. Ah oui, carrément dans les dents. C'est une autoproduction du 13 février dernier.
1: Et c'était précédé de Toxic Cool avec le morceau Strike Again, extra album Turbulence. C'est une sortie Dying Victims, donc Dying Victims, qu'on le rappelle, voilà, le label où est signé nos amis d'Exécutor. Et donc c'est une sortie du 24 avril dernier, c'est tout chaud.
0: Comme annoncé en début d'émission, mais aussi sur les internets, eh bien ce soir nous recevons Tanork pour leur album Discar, j'espère que je le prononce bien, sorti au mois de mars dernier. Et donc on retrouve Olivier pour l'interview de Melaine et Flamme.
1: Après This Time to Die, je le prononce bien.
2: Oui, je crois qu'on n'est pas anglophone. Ouais.
1: Voilà, d'accord. paru en 2023, vous revenez avec Discar, sorti donc le 20 mars dernier. Et c'est votre première visite. C'est votre première visite à Canal B. Pour ceux qui vous découvriraient ce soir, pouvez-vous nous faire un petit historique de l'histoire du groupe?
2: Ouais. Et d'abord en fait nous, Flamme et moi et mon grand frère Maël, on a commencé à jouer ensemble sans même prétendre qu'on allait faire des compositions. Mais ouais, on a commencé à jouer ensemble en, disons, milieu, fin 2019. Puis l'idée de monter un groupe et d'avoir nos propres compositions a émergé vers 2020 et puis c'est ça quoi.
1: Ouais, vous faisiez des reprises avant, voilà, pour juste uniquement entre vous sans faire de concert ou aussi?
3: Bon, on avait fait quelques concerts, mais des concerts privés pour des anniversaires, des trucs comme ça. Et on a commencé à faire des vrais concerts entre guillemets avec une boîte à rythme, c'était pour le Samhain privé. Je sais plus quand est-ce que c'était.
2: Et le

0: Non, le premier concert qu'on a fait avec la boîte à rythme, c'était en 2022 au lycée.
1: Oh putain, ça date.
0: Ouais, c'est en 2022. Alors, ouais, on a fait quelques concerts sur la période 2020-2022. Début de, non, 2021. Mais c'était pas concluant. Et puis. Et du coup, maintenant en 2022, on s'est retrouvé du coup sans mon frère et le batteur, parce qu'il y a eu un batteur entre temps, on a oublié de. Voilà, Lubin. Et ouais, en 2022, on s'est retrouvé sans eux, du coup, parce que. On s'était mis d'accord que, en fait, ils étaient moins motivés et ils avaient envie de faire autre chose. Donc nous, on a gardé le projet et puis, puis depuis.
2: Comme on dit officiellement, par divergence musicale.
0: Voilà, c'est ça, ouais, je cherchais le mot, mais. Du coup, on s'est retrouvé à deux avec une boîte à rythme et puis depuis, bah, c'est le. On fait des répètes. Quand on peut, et puis des concerts quand on peut aussi.
1: Comment vous avez récupéré un batteur alors du coup? Parce qu'au début, si vous avez une boîte à rythme, vous avez eu. Là aujourd'hui, vous avez un batteur définitif.
3: Normalement.
0: Oui.
2: S'il n'envoie pas un SMS.
3: Ouais, voilà. Non, mais en fait, on avait mis une story sur Instagram pour dire qu'on cherchait un batteur. Et comment il y a une personne dans le lycée de Melaine. Qui connaissait Morgan et qui lui a dit de nous envoyer un message. Du coup il a envoyé des vidéos de ce qu'il pouvait faire. Au début il commençait tout juste à faire de la double pédale, du blast beat et tout ça. Et du coup on lui a dit de bosser et puis on verrait plus tard. Et puis finalement il est venu genre moins d'un an après. Et on l'a pris direct parce que ça défonce.
0: Ouais.
3: Parce qu'il est trop fort.
2: Ça peut être aussi un élément
1: de motivation.
2: Ouais, super motivant en fait pour quelqu'un qui débute la batterie de se dire voilà, si je me défonce. Après, je pense qu'il devait se dire pourvu qu'il n'en trouve pas un autre entre temps.
0: En fait, les batteurs, c'est une dorée rare. Hein, donc,
2: oui, voilà.
0: Je pense qu'il
2: ça court pas les rues.
0: Non, surtout dans ce style-là. Et puis, c'est pas rare de voir des batteurs qui ont genre 3-4 projets et qui.
2: Et puis des bassistes aussi à une époque. Quoique j'ai l'impression qu'il y en a peut-être un petit peu plus dans les années 2000, donc un temps que vous ne connaissez. Il y avait à l'époque, c'était presque plus les bassistes que les batteurs.
0: Ah ouais,
2: qui étaient. Il y avait plus. En tout cas, moi je me rappelle qu'il y avait une énorme recherche de bassistes. Voilà.
0: T'as galéré à me trouver ou ça va?
3: Non, ça va.
0: Ok, bon, ça va.
3: On s'est bien trouvé.
0: Ah bon, on s'est bien trouvé tout.
2: Vous officiez dans un style death metal chanté en breton. Pouvez-vous nous présenter donc votre nouvel album sorti sur Musico et le lien que vous entretenez avec le label ainsi que les moyens d'obtenir le disque qui est sorti tout récemment? N'hésite pas, je peux te rappeler les questions parce que je les enchaîne.
3: Du coup, Discard, c'est notre deuxième album. C'est un album qui est écrit pour nos compos, qui sont écrites totalement en breton, qu'on a signé sur Musicoway. C'était au mois d'octobre, un truc comme ça. Et puis, en fait, on a signé sur Musicoway parce qu'on connaît assez bien Jérôme, qui est le patron de ce label, qui nous avait vu une première fois au Samhain 2023, quand on était encore avec une boîte à rythme, et une deuxième fois au Samhain 2025.
0: Où on était avec Morgan, du coup.
3: Oui, cette fois.
2: Et c'est ça qui a peut-être été un petit plus aussi pour vous signer.
0: Déjà, quand ils nous avaient vu en 2023, ils nous avaient dit qu'il avait bien kiffé et que... quand on avait sorti du coup notre album quelques semaines avant le Samhain 2023, il nous avait dit que lui il voudrait bien le presser, donc avant qu'on signe pour le deuxième album, on avait déjà fait un partenariat.
2: D'accord.
0: Et en fait il nous avait pressé je crois 200 exemplaires du premier album.
3: Ouais, un truc comme ça.
0: Donc
1: pourquoi il y a deux dates de parution sur les internets, 2023 et 2024.
0: C'est exactement pour ça.
1: Ah oui, on cherche.
0: Bien renseigné.
1: Voilà.
2: Et donc, pour obtenir cet album, les moyens, les différents.
3: Alors, faut.
2: Que ce soit physique ou digital, du coup.
0: Bah, venez à nos concerts.
3: Ouais, bah, le moyen le plus simple, ouais, c'est de venir au concert. On a un gros stock de CD et bientôt de vinyle, on espère.
0: Ouais, ça va arriver bientôt, normalement.
3: Et puis, autrement, bah, faut se rendre sur le site de Musicoai. Je sais plus si on a mis les liens dans les bios de Insta et
0: si,
3: tout
0: si,
3: ça.
0: Si, c'est en. Lui, il me semble en tout cas. Mais sinon, ouais, c'est simple. Tu tapes ouais. Discard, Musicoai. Voilà.
3: Ouais, autrement, je crois qu'il y en a aussi sur Season of Mist. Il doit y en avoir à la Fnac. Et...
0: Ah bon?
3: Ouais, je crois qu'il y en a.
0: Eh ben, on en apprend tous les jours. Ouais.
1: Et sur Bandcamp. Recommandé par contre Bandcamp aussi.
0: C'est en cours. On est en train de régler des problèmes de banque.
3: Ouais.
0: Enfin des problèmes, on est en train de régler des choses.
2: Oui, voilà. Des choses, des problèmes de riches comme on dit.
0: Voilà. Ouais. Mais ouais, ça va, ça devrait arriver bientôt.
1: Des problèmes de groupe qui ont un label quoi.
0: Voilà.
1: On plaisante. Donc on va s'écouter un premier extrait de cet album si vous voulez bien. Alors le titre c'est Guad An Diul. Je sais pas si je le prononce bien.
0: Ouais, c'est pas mal. Hein. C'est pas, en fait, il y a plusieurs façons de le prononcer parce qu'il y a plusieurs dialectes en Bretagne. Mais moi, je le prononce pas. Non, vas-y toi, parce que c'est toi qui chante.
3: C'est moi qui chante, ouais. C'est toi qui as écrit les paroles. Ça se prononce plutôt Guad An Diul.
1: Et ça parle de quoi?
0: Et ben, c'est un morceau qui parle un peu de la. Alors, c'est un morceau un peu introspection. Mais ça parle de la dépendance, en fait. Littéralement, Guad An Diul, ça veut dire le sang du démon, le sang du diable. Et donc c'est sur la dépendance aux produits stupéfiants, à l'alcool. Et comment est-ce qu'une personne qui a cette maladie peut se sentir. Voilà, voilà.
1: Très positif.
0: Ah ouais, non, c'est hyper joyeux, hyper gay. Ouais.
1: Pour du death metal.
0: Bah ouais, ouais.
1: Ce qui est assez étonnant.
0: Ouais.
1: C'est, on dit le sang du diable, même si on arrive à traduire, on se dit tiens, encore un groupe avec des trucs satans. En fait, pas du tout.
0: Non. Ah non, c'est un peu, ouais, c'est un peu hard quand même comme morceau, mais c'est un morceau qui nous tient à cœur et puis musicalement, il défonce. Donc,
1: Bon, on va s'écouter ça.
0: Ouais,
1: pas de problème, c'est parti. Ce sera suivi d'un extrait du dernier album en date de Bewitch. Ça fait 20 ans qu'ils n'avaient rien sorti, donc on va s'en écouter un extrait.
0: Ah, let's go.

0: Bewitch, les Suédois à l'instant sur les ondes de Canal B dans cette 791e édition de Metal Injection avec le morceau Into the Fire. Très bon album de Bewitch, un bon retour. Alors un peu répétitif, c'est vrai, par rapport à des choses qu'ils avaient pu faire avant, mais ça faisait 20 ans qu'ils n'avaient rien sorti et ça fait du bien d'écouter ce disque qui s'appelle Diabolical Death Mass. C'est une sortie Osmose Productions qui date du 24 avril dernier. Je vous conseille d'écouter ce disque.
1: Et c'était précédé du premier extrait de l'album de Tanork, donc Disca. C'est un morceau Guan and Diaoul et c'est donc une sortie Music Why du 20 mars dernier.
0: Et nous retrouvons Olivier, Melen et Flamme pour la suite de l'interview de Tanork.
1: D'un point de vue musical, les compos ont gagné en technicité par rapport au premier disque. Est-ce un choix délibéré d'évoluer vers un death metal plus technique?
2: Je pense que c'est aussi parce que on évolue en tant que musicien. Ça veut pas dire que le prochain album il sera plus technique au corps, mais par rapport au premier album, on a quand même pris pas mal de niveaux à force de répéter, sans paraître prétentieux ni rien, à force de répéter et de faire pas mal de concerts.
1: Une évolution normale, quoi.
2: Ouais, on a quand même pas mal travaillé nos instruments aussi, chacun de notre côté, et donc je pense que c'est même pas voulu, en fait, je pense que c'est juste naturel.
3: Ouais, c'est naturel, parce que quand on compare comment les morceaux du premier EP instrumental, qui ont été composés majoritairement par Maël, le frère de Melen, la plupart on les retrouve sur le premier album, et les autres morceaux du premier album, c'est ceux que nous deux on a composés, et c'est ceux qui se rapprochent le plus de ce qu'on fait maintenant. Donc c'est surtout notre patte à nous, et qui a beaucoup évolué en 2-3 ans.
1: Et puis ça vous laisse, du coup, le fait d'être plus à l'aise techniquement, vous, ça vous ouvre aussi des portes pour la composition des morceaux, en disant on peut se permettre ce genre de choses, et de pouvoir les assurer aussi en concert, même à l'enregistrement du disque, je pense.
2: Ouais, carrément, il y a aussi ce facteur-là, ouais.
1: À l'écoute de votre musique et du chant, on entend des échos de Merciless, Pestilence ou encore Asphyx. Quelles sont les influences et les racines musicales de Tanork et comment vous les digérez pour ne pas faire comme les anciens?
3: Moi je dirais que niveau influence, on est quand même beaucoup influencé par Sepultura, Obituary et perso je dirais Death.
2: Ouais, moi je dirais plus Morbid Angel, parce qu'on n'a pas le côté prog.
3: Ok.
2: Non mais voilà, je me permets.
3: Les Early Death, les deux premiers albums.
1: Ne vous inquiétez pas, dans tous les groupes, il y a des divergences.
2: Ouais, bien sûr. Voilà,
1: c'est justement, je pense, je réponds un peu à la question à votre place, mais voilà, le fait d'avoir des influences différentes, même si c'est du death, ça reste du death metal ou autre, mais d'avoir en fait... que chacun, en plus, surtout que vous faites vraiment les morceaux à plusieurs. Des fois ça peut être un peu différent quand c'est le guitariste qui fait chant, les mélodies, voilà, les choses comme ça. Mais là, quand vous êtes effectivement bien cohérent dans la composition, un qui écrit, l'autre qui compose et tout, voilà, y a la fusion qui donne que forcément vous n'avez pas comme les autres, quoi.
3: Et puis même en général, je trouve qu'on se complète bien dans la composition. La plupart des morceaux, il y a des riffs de Melen, des riffs à moi, et je trouve que même si peut-être moi j'ai une patte un peu plus débile et moins réfléchie, c'est...
2: c'est pas moi qui l'ai dit, hein.
3: Ça marche bien aussi avec le fait que Melen essaie de canaliser un peu tout ça.
2: Comment ça?
3: Je sais pas. Je trouve que moi, je pars un peu dans tous les sens, c'est que...
0: Tu serais la sagesse du groupe.
2: Je pense pas. Non, mais je vois où tu veux en venir. C'est vrai qu'on se complète bien. Quand on compose, globalement, en fait, on a tous les deux des idées, en fait. On n'est pas d'accord des fois. Et puis, en fait, ce qu'on garde, c'est vraiment en fait c'est la meilleure version du morceau, quoi, c'est ça, en fait,
1: c'est
2: quand on compose et que il y a un riff qui nous plaît pas et tout, on le dit direct, et puis du coup en fait ce qu'on garde, et ça nous plaît, et puis ça on est sûr d'aller dans cette direction-là. Quoi. Mmh.
1: Ouais. Ça certifie, là, ça valide en fait le riff, et du coup, après, vous travaillez derrière pour le faire.
2: Et c'est pour ça, dans cette mesure-là, en fait, qu'on se complète, et du coup, c'est cool.
1: Et généralement, c'est ça aussi qui fait la force d'un groupe, c'est la communication aussi, de pouvoir dire à l'autre, bon, bah non, ça, j'aime pas. Par contre, ou éventuellement, telle partie, ça me plaît, on bosse là-dessus, ou on retravaille telle partie. Et...
2: D'autant plus, quand on compose à plusieurs, c'est obligatoire, en fait, de communiquer bien.
1: Mmh. Ouais. Ou alors, vous créez un groupe comme Megadeth. De quel titre en breton sur le premier album vous passez un album intégralement chanté en breton? Pourquoi ce choix, et est-ce plus en accord avec ce que vous vouliez dire dans les paroles?
3: Moi je pense que c'est surtout plus logique pour nous, vu qu'on vient des écoles d'Yvonne et tout ça. Je perds mes mots.
1: Premier album, il y avait je pense que peut-être le premier album, c'était peut-être un essai en disant des fois, peut-être aussi pour un premier album, la crainte d'être clivant ou autre, sais pas. Et peut-être que justement le premier album vous a permis de vous dire, en fin de compte, il y a peut-être une histoire d'aisance aussi, alors étant donné que c'est.
2: Moi je pense que il y a une histoire d'aisance par rapport à l'écriture des morceaux, parce que du coup en fait on est nous trois avons été dans, je sais pas si la syntaxe est bonne, mais bref, on s'est compris, on a été dans les écoles
0: scolarisés,
2: nous avons été scolarisés dans le réseau d'écoles D1, donc Eflam et moi de la maternelle jusqu'au lycée, et Morgane de la maternelle jusqu'au collège. Et donc le réseau d'école D1, c'est un réseau d'écoles en immersion totale en breton, pour ceux qui ne le savaient pas. Et du coup en fait nous on est beaucoup plus à l'aise en breton qu'en anglais. C'est pas comme si on écrivait directement. Il y a des moments de doute un peu quand on écrit les paroles, mais il y a c'est nettement plus simple. Et puis même en fait,
1: il y a beaucoup moins de personnes à vous reprendre aussi.
2: sûrement.
1: J'ai regardé votre set au Moticulteur et j'étais là. En même temps, ils doivent pas être embêtés par les haters. Mais je chante complètement. Ça veut rien dire ce qu'ils chantent. Alors que ça peut certainement arriver en disant les paroles c'est pas foufou, la personne, pas de commentaire.
0: On peut pas vous accuser de plagiat non plus, ça va être compliqué.
2: T'en as quelques-uns qui iraient fouiller quand même, mais non, de toute façon nous ça nous intéresse pas de faire ça, mais c'est sûr. Statistiquement, c'est vrai qu'on a moins de chances d'être embêté sur ça.
1: Si un jour vous en avez marre, vous créez un groupe de reprise des meilleurs morceaux du métal et puis vous les mettez en version en breton, il y a peut-être un créneau. Voilà. Vous viendrez me voir, je produirai pour l'idée. Et donc, pour finir, vous pensez que cela vous a permis de vous distinguer, notamment auprès de la presse régionale?
2: Oui, probablement, en vrai.
1: Voire même de certains festivals.
2: Après,
0: vous avez vu quand même sur France 3 Région.
2: Je pense que
0: si vous n'aviez pas chanté en breton, peut-être que sur France 3, ils auraient fait un reportage, il n'aurait peut-être pas eu cette interview.
1: J'ai vu des articles dans Ouest France en breton.
3: Ça nous a ouvert plus de portes.
2: Oui, c'est vrai. Rien
3: que pour faire. Rien que pour faire des tremplins, le tremplin de Guelpo Adela Brezonek, qui s'appelle le Tollens, rien que pour ça, ça nous a quand même bien servi.
1: Vous ne deviez pas être énormément de groupes
3: On était le seul groupe métal, de métal.
1: Voilà, c'est ça.
2: Ouais.
1: Après, c'est un risque à prendre aussi, parce que ça peut être dangereux aussi de se dire, on se met un petit peu à part, et du coup, que ça prend ou ça prend pas, vous, tant mieux, ça prend.
2: Je pense qu'en fait il faut pas se poser la question, quoi. Faut être honnête avec soi-même. Voilà. Et nous en fait Même si ça ne nous avait pas servi, parce que oui, en fait, pour répondre à la question, oui, ça nous a permis de nous distinguer, mais si ça n'avait pas été le cas, on l'aurait quand même fait, quoi. C'est plus par volonté de sauvegarder la langue et de proposer quelque chose de la musique actuelle amplifiée en breton, parce que c'est vrai qu'on associe vachement la langue bretonne au trad.
0: Au bagad et tout ça.
2: Au bagad, ouais, ouais. Ce qui est pas du tout une mauvaise chose en soi, mais, c'est aussi pour montrer que voilà, en fait, on est issu d'un autre univers musical et voilà ce qu'on propose. Et du coup, Eflam en a parlé tout à l'heure, mais du coup, Gwell Bradel à Brezonek, eux, ils sont engagés sur ce terrain-là. En fait, ils font beaucoup de promotion pour les groupes qui chantent en langue bretonne mais qui font pas du trad, quoi. Donc ça c'est cool, et nous on fait partie de cette mouvance là, quoi.
0: Dans la droite ligne d'Alan Stivell.
2: Ouais, c'est ça, ouais, un peu. Bah, Alan Stivell, il y a un côté un peu rock sur certains albums, ouais, mais il y a aussi un aspect trad dans le choix de l'instrumentarium et tout. Mais carrément, ouais, on est sur la même lignée un peu.
0: On va s'écouter un deuxième extrait de cet album qui s'appelle Discard. Ça veut dire quoi en breton, Discard, tiens, d'ailleurs?
3: Ça veut dire déclin.
0: Voilà, magnifique.
2: Ouais.
0: On apprend du vocabulaire, à part Kelavo et Yarmat, maintenant on sait, on sait dire des choses. Et le titre s'appelle, alors c'est Anankou Arevach.
2: C'est ça, ouais, grave, c'est ça, ouais.
0: Bah, bien prononcé.
2: Ouais, bah en tout cas, phonétiquement, c'est ça.
0: Et ça veut dire, parce que l'Ankou, on connaît, mais peut-être pas tout le monde.
3: L'Ankou sur son cheval.
0: C'est ça.
3: Ouais.
0: Ok, ça parle de juste l'Ankou sur son cheval.
2: C'est une rétrospective de l'Ankou, de ce que ça nous inspire, quoi.
3: Mais en mode death metal.
2: En mode death metal, ouais. C'est un peu romantisé, ouais.
0: Avec la charrette qui fait du bruit et tout ça.
2: Ouais, et puis du sang. Non, il n'y a pas du sang dans. Si, aussi, il y a du sang, ouais.
3: Sinon, c'est pas death
1: du
3: metal.
1: Du death metal, ouais.
0: On s'écoute, ce sera suivi, Olivier.
1: Ce sera suivi du dernier single de Mob Rules, voilà, qui revient un petit peu sur le devant de la scène après leur très bon album qui sont sortis il y a plus d'un an maintenant.
0: Et que Olivier avait beaucoup apprécié.
1: Eh oui.

0: à l'instant, Olivier, sur les ondes de Canal B.
1: Il s'agissait du single du groupe allemand Mumbrels, donc un groupe qui ne date pas d'hier, hein, puisqu'il sortait déjà des albums dans les années 2000, je crois, ouais, c'est ça, on était environ vers 2000, et donc un groupe qui n'a pas non plus une très grosse notoriété, mais qui a sorti un très bon album il y a un an et demi, et qui continue un petit peu sur cette même... note sur cette même patte du groupe, et c'était le morceau Master of the Black Crow, et c'était un single qui est extrait donc de l'album du même nom qui sortira au mois d'août prochain, et c'est sorti Roar.
0: Et c'était précédé donc de Tanork, nos invités ce soir, avec le morceau Anankou Arebach. C'est extrait de Discard, qui veut dire déclin en breton, une sortie Music On Night du 20 mars dernier. Il est temps, amis auditeurs et auditrices, dans cette 791e édition de Metal Injection, de retrouver quelques news du monde du métal sous, évidemment, le regard bienveillant, ou voire même critique, de nos invités. Vous avez le droit de commenter l'actualité, il n'y a aucun problème.
2: Yes.
1: Vous pouvez critiquer avec bienveillance.
2: Ah bah oui.
1: Le groupe de heavy allemand Accept, donc un très vieux groupe, hein, sortira un album Best Of intitulé Teutonic Titans, donc de 1976 à 2026, le 26 septembre prochain, donc le 26 septembre 2026, via Napalm Records. L'album parcourt chronologiquement, excusez-moi, dès qu'il y a plus de 4 syllabes, je balbutie, les premières années du groupe, donc de I Am Rebel à East the Earth de 89. Il s'agit d'un album d'auto-reprise avec le line-up actuel. On y retrouve donc des guests comme Phil Anselmo, Kirk Hammett, Mickey D, Rob Halford, David Eiffelson ou encore Kiki Downing, et Bobby Blitz. Voilà, vraiment des
0: gens pas connus.
1: Voilà, des amis, quoi. C'est un petit bœuf entre potes, quoi.
0: Les nouvelles de Europe, on en parlait en antenne. Le groupe de hard rock suédois, donc Europe, sortira son nouvel album qui s'appellera Come This Madness. Ce sera le 25 septembre prochain via Silver Lining Music. Le single One on One est déjà en ligne. Je vous conseille de l'écouter puisqu'il est plutôt pas mal.
1: Oui, j'ai trouvé après le clip bof bof, mais le morceau est bien. Le groupe belge de métal extrême expérimental Emptiness sortira son nouvel album intitulé Nowhere Speaks le 17 juillet prochain via Season of Mist.
2: Moi ça me dit rien comme groupe, donc...
0: Ok.
2: Ouais.
0: Le groupe de death metal américain Misery Index.
3: Je connais de nom...
0: Ben, le groupe a annoncé avoir signé chez Season of Mist, donc on devrait en passer dans Metal Injection quand ils auront sorti un nouvel album.
1: Le groupe de heavy metal américain Armored Saint sortira un nouvel album intitulé Emotion Factory Reset le 22 mai prochain via Metal Blade Records.
0: Un vieux groupe de heavy metal.
2: Ouais, ça me dit, ça me parle ça.
0: March of the Saint, tout ça. Defiled. Là peut-être que...
2: groupe japonais.
0: Exactement.
2: Ouais.
0: Voilà, death metal japonais. Donc le groupe.
1: Oh, la fierté là, ouais, dans le regard.
3: Un connaisseur.
2: Ouais, non mais ouais, je suis un trou moi.
1: Voilà, dès que tu dis japonais, metal japonais, c'est pointu. Voilà, ça ajoute.
0: Donc le groupe est de retour avec Obsession, qui est un single. Et donc le titre de l'album Altered State sortira le 12 juin. Et on passe à la rubrique festival avec des nouvelles du Samhain Fest, déjà.
1: Voilà, que vous connaissez peut-être.
2: Un peu.
1: Private joke. Le Samhain Fest 2026 se tiendra donc le 23 et 24 octobre prochain. Le 22 octobre aura lieu la soirée d'ouverture. Et pour rappel, le festival est organisé en soutien à l'école D1 de Guipel.
0: Et il y a un groupe qui a déjà été annoncé, mais il m'échappe.
3: Ouais, c'est Corium.
0: C'est ça,
3: voilà.
0: J'ai vu ça tout à l'heure, voilà, Corium, exactement. Dans la rubrique à découvrir et pour terminer, on commence avec Riena du Black Metal finlandais. Le groupe publiera le 5 juin prochain chez Signal Rex son premier mini-album intitulé Mekka ja Varjo. Je prononce pas très bien le finlandais.
1: Et ne pas confondre avec Rihanna, qui elle est une chanteuse américaine de R&B.
0: Ben, c'est Rihanna.
1: Vorax, alors là il n'y a pas d'ambiguïté, du death metal suisse. Alors, c'est un peu comme les groupes de death metal qui chantent au breton, il y en a pas des tonnes, des tonnes. Ils publieront le, il y en a plus quand même de death metal suisse. Ils publieront donc le 27 juin prochain en CD LP et digital, leur premier album intitulé Volcano Shock.
0: Voilà pour les news de cette semaine. On continue cette programmation avant de retrouver Tanork avec un morceau de Confess. C'est un single qui annonce un nouvel album qui sortira le 15 mai prochain et ce sera suivi d'une reprise de la semaine, Olivier.
1: Alors, c'est pas une reprise, c'est juste un groupe, un super groupe, puisqu'il y a en son sein Dupont, donc le bassiste de Symphonix, et plein d'autres musiciens très talentueux qui ont fait un album... à la King Diamond, en fait.
0: D'accord.
1: Et donc, je vous laisse découvrir, le groupe s'appelle Them.
0: Et on se retrouve juste après pour la suite de l'interview en compagnie de Tanork.

0: Zem à l'instant sur les ondes de Canal B, Olivier.
1: Donc voilà, c'était le groupe, pour ceux qui ne le savaient pas, Zem est le nom d'un album de King Diamond. Et c'était donc le super groupe avec le batteur notamment de Suffocation et le bassiste de Symphony X. C'est le morceau Forever Burns, donc un peu le single de l'album, qui était donc extrait de Sweet Low, et c'est une sortie Empire Records de 2016. Donc si vous étiez un petit peu en manque de nouvelles productions de King Diamond, allez, je pense que les fans de King Diamond n'iront pas écouter ce groupe, mais voilà, si comme moi vous n'êtes pas gros fan de King Diamond, ça peut être sympa.
0: Et c'était précédé de Confess avec le morceau de Warriors, un single qui annonce un album qui s'appellera Metamorphosis et qui sortira via Frontiers le 15 mai prochain. Nous retrouvons Olivier ainsi que Melan et Flamme qui sont avec nous ce soir, les membres de Tanork, pour nous parler de leur nouvel album Discard.
1: Une question me chatouille la langue. Quels sont les retours Quels sont les retours que vous avez déjà donc sur l'album ?
2: Des très bons retours pour la plupart des retours qu'on a eu, ouais. Je crois que c'est...
1: Personne n'osait vous dire, c'est une grosse bouse.
2: Peut-être bien. Si se trouve, on est trop imposant, on fait peur, je sais pas.
3: On en impose. Oui.
1: C'est... Bon. Après, dans les chroniques aussi, voilà ce que vous. Ce que vous... En tout cas, voilà. Nous n'étons pas parti pris dans le groupe. Ouais, plutôt vu des bons articles sur le groupe, sur l'album notamment. Et comment donc s'est passée la release party à Paris? Et oui, puisque voilà, vous avez fait votre release party à Paris.
3: Et ouais, très bien. On l'a fait du coup au club. C'est un café-concert qui est assez mythique à Paris. Et du coup, c'est la deuxième fois qu'on y allait. Et on est très content de cette soirée pour le. Les deux petits bémols du coup de la soirée, c'est que on devait être quatre groupes, finalement on a été deux car par souci de santé, Nervous Decay n'a pas pu venir et a annulé deux semaines avant la date. Et par souci de santé également, Death Council n'a pas pu venir et ils ont su ça la veille de la date, donc c'est vraiment pas de bol pour le coup là, c'est vraiment la poisse. Mais la soirée en elle-même s'est bien passée, et puis on a fait pas mal d'entrées, et puis c'est toujours cool de jouer à Paris, parce qu'il y a du monde qui bouge, quoi.
0: Et vous avez pu vendre des disques aussi.
3: Ouais
2: aussi. Ouais.
1: Vous écumez les festivals, les salles et les bars, que retiriez-vous de cette expérience de concert devant un public plus ou moins nombreux?
2: C'était trop bien. Franchement, c'était... Je pense pour moi le Motox c'était l'une des meilleures expériences qu'on ait pu vivre. C'est se produire devant autant de monde. C'est...
1: Pour ceux qui veulent voir le set est entièrement disponible sur YouTube.
2: Ouais.
1: Et on en parlait tout à l'heure off. Très bien enregistré, très bien filmé et tout. C'est très agréable pour les vieux comme nous qui avons des petits problèmes de vue. Voilà, la 4K n'est pas trop.
0: Et qui avons aussi connu certains lives filmés au caméscope et vendus en DVD officiel.
1: Ouais, c'est ça. Oui. Voilà. Ou en VHS. Voilà.
3: Mais je pense que en fait, par rapport à la question, c'est pas le nombre de personnes qui compte, c'est plus l'énergie que les gens ont dans le public.
1: Oui, la qualité du public.
3: Et ouais, puis, ouais. Je pense que tu parlais du Motok, mais moi je pense que le moment où j'ai peut-être eu le plus la pression, c'était au Muscadès, du coup au festival à côté de Nantes, à Valais, parce que c'est, en fait, c'est un festival de death metal, quoi, et du coup c'est vraiment un public de... Enfin, sans tirer
1: des
3: une balle
1: fins,
3: sur
1: des
3: le...
1: fins connaisseurs.
3: Ouais. Ils connaissent bien le death metal, alors que le Motocultor, ouais, c'est un public qui est vachement plus éclectique. Et puis t'as même des gens qui sont plus là pour l'ambiance et s'amuser que pour la musique en elle-même. Et donc en fait, je pense que moi, à titre personnel, j'ai eu plus la pression avant le Muscadès qu'avant le Motocultor, quoi. Donc, ouais.
1: Et effectivement, bon, après je sais pas ce que c'est pour vous, mais c'est vrai que des fois aussi de jouer sur une scène où le public est un peu plus restreint, ouais, du coup vous percevez peut-être plus aussi justement, comme tu disais, l'énergie du public, ou justement s'ils sont emballés, s'ils s'emportent avec, si vous arrivez à les emporter avec vous sur votre, ouais, musique, ou ouais, c'est vrai que du En festival, tu vas voir les gens peut-être des fois un peu plus parsemés en train de boire leur bière qui viennent voir le concert sans pour autant participer sur un concert aussi, mais c'est peut-être moins perceptible du coup en, sur une grosse masse de festivals que sur un concert. Et après, effectivement, Valette, déjà pour vous faire inviter aux Valettes, c'est pas mal parce que c'est pour connaître que ce soit beaucoup de gens dans le public ou dans l'organisation, ils sont très sélectif dans le sens où voilà, ils veulent pas forcément des gros groupes, mais ils veulent de la qualité aussi. Voilà, ça fait un beau petit, une belle petite ligne sur votre CV, j'ai envie de dire.
2: Ouais.
1: Et donc, c'était la dernière question pour cette partie, et nous allons donc enchaîner
0: avec le title track de l'album. Ouais. Et donc, ça parle de quoi ? Puisque ça veut dire déclin d'Escar, et en fait du coup le morceau c'est le déclin de qui, de quoi, pas de la langue bretonne en tout cas.
2: Non, on n'espère pas. Mais ça parle du ça parle du déclin de la société, ça parle aussi de violence policière, d'abus de pouvoir et tout ça.
0: Rebelle quoi.
2: Ouais.
3: Et ça dénonce voilà le la montée actuelle de certains opinions politiques. Du fascisme en fait, on va dire les termes.
2: Qui sont pas forcément des opinions.
3: Oui, malheureusement, enfin, ils sont considérés malheureusement un peu trop comme des opinions. Et voilà, nous, on voulait transmettre ça en musique.
0: On s'écoute Discar, le title track de cet album de Tanner qui est sorti le 20 mars dernier.

0: l'instant sur les ondes de Canal B, c'était The Last 10 Seconds of Life avec le morceau Stiletto, extrait d'un disque qui s'appelle The Dead Ones, une sortie Metal Blade du 17 avril dernier.
1: Et c'était précédé donc de Tanor que nous invitait avec le morceau Disca, extrait de l'album du même nom, une sortie Music Way du 23 mars, du 20 mars, parce qu'on va pas réussir à être comme il faut.
0: Dernier, voilà.

0: de la auditeurs auditrice dans cette 791e édition de Metal Introduction de retrouver eh bien quelques dates de concerts et notamment deux qui vont avoir lieu cette semaine et qu'on voulait vous annoncer parce que la semaine prochaine ce sera trop tard. Et on commence avec le 6 mai, Olivier.
1: Oui, je suis impatient. Le samedi... Alors, le samedi 6 mai.
0: Mercredi 6 mai. On commence.
1: Mercredi 6 mai à Rezé, au Cold Crush, il y aura Black Speech Productions en accord avec Occult Booking qui présentera Ouroboros du groove metal Side Rain. Ouais, ça se prononce comme ça. Du death metal également, vous connaissez peut-être.
2: On connaît Ouroboros.
1: Et Voice of Camera, c'est peut-être Karma. Camera. C'est du black metal, le tarif est à 14€ et c'est à partir de 20h.
0: Et deuxième date de concert en Bretagne, c'est le samedi 9 mai à Saint-Péran à la Fontaine de Brocéliande, donc samedi prochain. Vous pourrez applaudir Milcera du rock, mais aussi Matt Slave du thrash metal et Glam Dissin, qu'on a reçu plusieurs fois et récemment dans Metal Injection, du fusion metal. Et ce sera pour la soirée de clôture, je crois, de la Fontaine de Brocéliande, enfin le départ à la retraite du patron. Et ce sera à 20h30 et le prix est libre. Des groupes que vous connaissez peut-être aussi, avec lesquels vous avez peut-être l'occasion de jouer.
3: Ouroboros, ouais, du coup, qui joue à Nantes, là. On a déjà joué une fois avec eux. Mm.
0: Et donc, on passe justement au concert, mais de Tanork, avec la suite de l'avenir du groupe, Olivier.
1: Quel est l'avenir de Tanork à court terme, c'est-à-dire quelles sont les dates de concert déjà programmées?
2: Là, en mai, on va partir dans le sud. Enfin, dans le sud-ouest, on va partir à Tarbes et à Bordeaux. Ce sera les deux seules dates de mai, il me semble.
3: Oui.
2: Oui. Et après, en juin, on va être pas mal chargé. On part en Espagne. On joue le 12 juin à Avilés, le 13 à Santander et le 14 à Saragossa.
3: Ouais, c'est ça.
2: Avec Exodic. Voilà, c'est ouais. Des requins...
3: C'est un groupe qui est basé aux États-Unis et en Jordanie et du coup ils sont programmés le vendredi au Hellfest cette année et du coup ils avaient comme ils ont un promoteur en Espagne, ils ont pu booker quelques dates en Europe. Ils voulaient faire un peu plus du coup, mais ils ont trouvé ces trois dates en Espagne et de base ça devait être un autre groupe qui était sur la date et puis on a chopé le plan parce que le groupe était pas disponible et voilà. Du coup nous on est trop contents.
1: Vous les avez menacés, voilà.
3: Ouais, on a envoyé une équipe et tout, non mais c'était, c'était sanglant. T'as dit qu'on jouait aussi du coup après au Pays de Galles?
2: Non, j'ai pas encore.
3: Non mais vas-y, je te laisse.
2: Et du coup après on part au Pays de Galles pour jouer au Tavwil à Cardiff le 20 juin pour rentrer après à Quimperlé. J'ai joué le 26 à Guelbroadel-Arbrezonnec. Et après l'été sera assez calme.
3: Ouais.
0: Il y a une date au mois d'août, je crois.
2: Ouais. Au Festival Interceltique de Lorient.
1: Le
3: 6 août. Ouais, c'est du coup c'est en première partie de LVC. C'est cool plan quoi.
0: Il y a un truc du côté de Carantec aussi, je crois.
2: Ouais. Oui.
3: Au Rockavelic à Carantec, donc il y a La Cabra, Antares,
2: Slodgers et Lazadec.
3: Lazadec, ouais, c'est ça.
0: Donc, ça, ce sera, je crois, le 29 août.
3: C'est samedi 29 août, donc voilà.
0: Entrée libre en plus.
3: Et en plus, c'est un festival prix libre, je crois. Ça, c'est cool, ça, comme démarche.
0: Donc, un été, enfin un printemps et un été bien occupé quand même.
3: Ouais carrément.
1: Une bonne lancée, quoi.
3: C'est cool là qu'on fasse quelques dates à l'étranger. Là, l'Espagne, ça va être nos premières en fait.
2: Ouais.
3: Mais autrement, du coup, il y a le Pays de Galles dans le même mois. Mais si on se projette un peu plus dans l'avenir, là, nous, on va aussi jouer au Ménaroc Fest, qui est un festival en Tunisie. Donc, on va jouer à Tunis là en octobre.
1: Ouais, j'ai vu ça aussi sur Instagram.
3: C'est juste énorme. Enfin, c'est trop bien en fait. On est trop content.
1: Ce sera un groupe international.
3: Oui, peut-être qu'on peut avoir cette qualification. Voilà. En vrai, faut rester les pieds sur terre et puis.
1: Oui, voilà, non, mais nous, au sens noble du terme, je veux dire.
3: Ouais, c'est.
0: Les exporter.
1: Ah, on voit bien qu'ils font ça que pour l'argent et que pour la notoriété.
0: Exporter le breton outre Méditerranée.
3: Et ça, c'est cool.
1: C'est
3: une petite fierté en vrai.
1: Et je pense aussi que c'est parce que votre démarche est honnête et justement, voilà, que votre but, c'est vraiment voilà, votre. L'esprit de base, en fait, la graine qui a été semée au tout départ du groupe qui pousse et voilà. En tout cas, votre intégrité vous honore puisque justement ça permet de bien évoluer et on vous souhaite le meilleur.
0: Et on va s'écouter un autre titre extrait de cet album, ça s'appelle Sclaved Undoed. Je sais pas si je le dis bien, non ?
2: Quasiment, c'est Sclaved Undoed.
0: D'accord, et ça parle de quoi ?
2: Ça parle de la religion, comment l'emprise que les institutions religieuses peuvent avoir sur la façon de penser des gens, sur...
0: Surtout en Bretagne, oui.
2: Ouais.
0: Il n'y a pas si longtemps encore.
2: Ouais, c'est sûr. Il y a ça, et puis il y a aussi comment l'impact que la religion peut avoir aussi sur certaines guerres et tout ça.
0: Ok.
3: Donc c'est le pouvoir.
2: Voilà.
1: Ça vient du cœur.
0: On s'écoute ça et ce sera suivi d'un petit extrait de Six Feet Under et après il sera temps de se dire au revoir.

0: À l'instant, c'était donc Tanork avec le morceau Sclaved. Ah, je vais essayer de le dire correctement. Sclaved. Sclaved. On le dit comme ça. Sclaved. Voilà, c'est l'anglais. Sclaved and Dwed.
1: Dwed.
0: Ok. Je vais essayer de. On va s'y faire. Donc, extrait de Discard sorti via Music On Eye. On l'a dit et répété le 20 mars dernier. Et donc, Olivier, on va rappeler. Eh bien, comment se rappeler. Comment obtenir tout ça.
2: Voilà. Voilà, donc la suite pour le premier album, le troisième album déjà en préparation, réponse courte.
1: On commence.
2: Écriture, ouais. Composition.
1: Composition plutôt.
3: Ouais, on commence toujours par la composition.
2: Et petit rappel, voilà, des liens pour obtenir donc, le précieux.
3: Sur le site de Music OI ou bien sur Season of Mist, c'est ça. Ouais, quelques trucs là-bas, ou alors directement vous venez nous voir en concert, vous nous achetez un CD et on discute, quoi. C'est cool.
0: Bah ouais, c'était bien cool de vous avoir. Oui, Olivier.
2: Non, très
0: tout
2: bien.
0: Va bien. Voilà. Bah on vous remercie en tout cas d'être venu. J'espère que cette première édition, enfin votre premier passage en Metal Injection, on appellera d'autres.
1: On vous recontactera.
0: Rassurer nos auditeurs, parce que
3: ça paraît pas du tout naturel, mais si on dirait que je dis ça comme si j'avais un couteau sous la gorge. Non, mais en vrai, c'était cool, les gars, merci.
2: C'est cool, un cutter, c'est pas un couteau.
0: En tout cas, bah, merci à Tanork, merci à vous, fidèles auditeurs et auditrices, de nous suivre depuis tant d'années. Il est temps de se quitter. On vous laisse en compagnie des programmes de la nuit de Canal B. Vous ne quittez pas évidemment la station, votre station préférée. Et puis, bah, quant à nous, on peut dévoiler un petit peu les choses. On se retrouve la semaine prochaine avec d'autres invités. Un groupe que vous connaissez peut-être, Lethalcore.
3: Oui, c'est un groupe de Montpellier, ça.
0: Ah, du tout.
1: Non, c'est un groupe de metalcore de Rennes.
3: Ah ouais, bah du coup, je bottais.
0: Avec Emmanuel Devorst, Benoît Toquet, Céline Levu, non, ça vous dit rien, non.
1: Si, Emmanuel Devorst, ouais, il avait joué avec Alan Stivell au motoc, ouais.
0: Exactement.
3: Voilà. Ouais. Ah, ok, si, j'ai.
0: Voilà, donc normalement, nous devrions les recevoir la semaine prochaine. Ainsi s'achève donc cette 791e édition de Metal Injection. Il nous reste à vous souhaiter une excellente fin de soirée. Je vous le disais à l'écoute de Canal B que vous ne quittez pas. Allez, une excellente semaine à l'écoute de votre station préférée. Quant à nous, on se retrouve évidemment la semaine prochaine. Même jour, même heure.
4: Même punition.

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4: Salut à toutes et à tous, c'est Yann avec vous pour l'émission de Boule Vanille, votre rendez-vous quotidien estival à retrouver en juillet et août sur Canal B. Une émission que moi je vous propose les vendredis et qui contient quelques rendez-vous, notamment la série Americana avec Richard Delogu, le deuxième numéro dans un instant consacré aux femmes dans l'Americana. Et puis on retrouvera aussi la série Une autre voix par Soisy Glebaï, qui a rencontré des femmes qui ont changé totalement de vie professionnelle aujourd'hui. Elle parlera avec Laure Denis, de correctrice dans l'édition. Elle est devenue psychothérapeute. Et puis on retrouvera Léa pour ses ondes graphiques qui prennent le large, des sélections de romans graphiques disponibles en format poche. Et puis on terminera avec une rencontre qu'a pu mener Nadia avec trois des danseuses qui venaient interpréter le fameux Rosas Danced Rosas au mois de mai du côté du Triangle. Mais on commence directement de Boule Vanille avec une échappée vers l'Americana. Bonne émission à toutes et à tous. Dans De Boule Vanille, c'est votre rendez-vous du vendredi avec l'Americana. Alors, c'est pas un genre musical, vous l'avez entendu dans le premier épisode. C'est plutôt une amalgamation de folk, de country, de blues, de bluegrass et encore pas mal d'autres peut-être qui viennent rentrer là-dedans. Bonjour Richard.
5: Bonjour.
4: Et c'est toi qui nous sers de guide dans cette contrée américaine pour le coup, mais on verra peut-être que des groupes non américains se sont grandement inspirés de l'Americana. Aujourd'hui, on va parler de la présence des femmes dans la musique dite Americana. Elle a l'air un petit peu petite comme ça, mais finalement non, il y a quand même pas mal de musiciennes.
5: Ah, on n'est pas loin de la parité sur certains labels quand même, parce que c'est vrai qu'il y a énormément de chanteuses notamment qui proviennent de la country. C'est vrai que la country, on s'imagine un univers extrêmement masculin, voire extrêmement sexiste et raciste, etc. Oui, probablement, mais pas seulement. C'est-à-dire qu'il y a quand même énormément de chanteuses qui sont quand même hyper connues aux États-Unis, qui sont de vraies stars. Hein. Dolly Parton est quand même la plus connue, même si en France on n'en connaît pas grand-chose à part Jolene, qui est devenue une espèce de scie musicale, mais c'est quand même une très belle chanson. Et puis beaucoup d'autres artistes féminines qui sont toujours hyper présentes sur la scène de l'Americana, folk, country alternative, on va dire, actuelle.
4: Moi j'ai pensé à des grandes anciennes de cette musique country, Lucinda Williams par exemple, Loretta Lynn aussi, qui a eu une grande période dans les années 1960-70 et puis qui a complètement disparu, et elle est revenue grâce à Jack White puisqu'il avait produit un album dans son studio Third Man à Nashville. Il y a quelques grandes chanteuse comme ça, et même Wanda Jackson, chanteuse rockabilly à l'origine, qui a fait de la country par la suite, eh bien elle était revenue aussi dans les années 2010-2015 avec des reprises d'Amy Winehouse par exemple, mais en version vraiment grand orchestre, toujours sous la houlette de Jack White.
5: Ouais, alors après c'est vrai que, alors Lucinda Williams c'est plus récent parce que c'est vraiment alors là pour le coup c'est vraiment la muse, je dirais, de ce renouveau de l'Americana à partir des années 90, et elle est citée par toutes les artistes actuelles, d'ailleurs, de l'Americana, que ce soit Jessie Sachs, on va en parler tout à l'heure, ou Alela Diane, ou d'autres. C'est vraiment... alors moi, pour le coup, j'ai un peu de mal avec cette artiste-là, mais si on regarde, ne serait-ce que les grands shows du soir aux États-Unis, elle est quand même très régulièrement invitée. C'est vraiment une figure de référence de l'Americana, c'est-à-dire une espèce de rock un peu indie, quand même assez commercial souvent, mais qui s'inspire de la country.
4: Dans le premier épisode, on avait écouté Johnny Cash, et puis aussi Townes Van Zandt et puis Hank Williams. Aujourd'hui, eh bien, mesdames, c'est à vous, et on va écouter une musicienne qui est sur la scène depuis pas mal de temps, Emmylou Harris.
5: Oui, alors elle est née en 1947, donc là en effet, ça commence à être assez vieille. Alors pourquoi Emmylou Harris plus que celle des artistes que tu citais tout à l'heure, ou Dolly Parton par exemple? Je crois qu'il y a Il y a une histoire que j'ai trouvée assez belle avec de compagnonnage, on va dire, avec Graham Parsons, qui est un personnage que j'apprécie aussi dans l'histoire, enfin bon, parce que musical, parce que c'est lui qui a contribué au virage country des Byrds, par exemple. Alors certains le déplorent, hein, parce que c'est vrai que pour ma part, je préfère aussi la première partie des Byrds, honnêtement.
4: Tu préfères la partie folk rock avec des
5: guitares
4: Discord. Mais
5: j'aime beaucoup le personnage de Graham Parsons, qui est un peu un type maudit, bon, qui est mort encore d'une overdose, je dirais encore, qui ressemble un peu, je trouve, je sais pas pourquoi, même physiquement, à Ryan Adams. Donc on parlera peut-être dans un prochain épisode, mais qui a fondé Whiskey Town, voilà, et c'est des personnages un peu maudits, et pour le coup, le fait qu'elle ait cheminé avec lui, je trouve ça assez attachant, même si le titre qu'on va passer est extrêmement gay, pour le coup.
4: Et bien on écoute Las Vegas par Emmylou Harris.

0: C'est l'épisode 2 d'Americana. Cet été dans Deux Boules de Vanille, c'était Emilio Harris. On va retrouver une musicienne beaucoup plus jeune, contemporaine en tout cas. Je me souviens très bien du jour où j'ai reçu à la poste de Bru le CD de Aléla Diem, The Parrot's Gospel. Je l'ai passé immédiatement une demi-heure après, tellement j'étais convaincu tout de suite qu'on avait affaire à une future grande dame, déjà une grande dame à l'époque, en 2004.
1: Et oui, c'était son deuxième album, à l'époque publié par Fargo, et d'ailleurs elle l'a rappelé récemment sur la scène du festival Eldorado. Et donc c'est vrai que dès la première écoute, on se dit que là il y a une espèce de joyau, quoi. La voix est extraordinaire, les paroles sont très belles, et puis y a les compositions aussi, il ne faut pas l'oublier, parce qu'elle compose extrêmement bien, même si à l'époque la voix était un peu, on va dire, en construction. Savoir que le dernier album d'Aléla Diem, hein, qui vient d'être publié cette année, en 2026, est absolument phénoménal. Enfin, c'est-à-dire qu'elle a toujours cette même exigence en matière de composition. Ils sont trois musiciens, pas plus, contrebasse et batterie. Sa voix, c'est de mon point de vue encore simplifié, c'est plus épuré, et je trouve que c'est encore plus extraordinaire, quoi. C'est vraiment une chanteuse incroyable.
0: Il y a un super morceau sur cet album qui est dédié à sa fille. Il y a beaucoup de questions de transmission. Ouais. Voilà, bon bah, ça tombe bien. On parle de la nouvelle génération, ou plus jeune génération en tout cas, des musiciennes qui empruntent à ces genres, dit tout à l'heure. Elle propose donc sa version de l'Americana. On l'écoute avec ce titre Of Many Colors, Aléla Diem.

Peut-être l'avez-vous reconnu, j'espère, Aléladien. On continue cette deuxième petite balade américaine dans la série Americana avec Richard Delogu dans De Boule Vanille, avec une musicienne que tu as pu voir il n'y a pas très très longtemps en live. Ça tombe bien parce que tu citais un festival, Eldorado. En quelques mots.

0: ouais. du festival. Il y aura pas mal de nos auditeurs auditrices qui auront envie d'y aller l'année prochaine, si ça a lieu l'année prochaine. Bon.
1: C'est tous les deux ans, en général.
0: Ça sera l'année d'après. Donc, on terminera le deuxième épisode aujourd'hui avec Jess et Sykes, vu aussi en live. Présente-nous cette dame.
1: Alors, si elle est la Diane, c'est une artiste très solaire. Là, pour le coup, Jessie Sykes, on est plutôt dans
0: le cimetière, presque.
1: Ouais, presque. Je dirais pas autant le cimetière que Sixy North Power, mais quand même quelque chose d'un peu plus gothique, on va dire. En tous les cas, plus grave. Voilà. C'est vrai que c'est une artiste assez extraordinaire. Pour moi, c'est vraiment une diva. Mais un peu comme elle est la Diane, mais vraiment de deux versants, je dirais, complètement presque opposés, mais autant de talent en tout cas, d'une artiste qui, pour le coup, a quand même produit 5 albums, dont 4 ont été, faut le savoir, produits par Fargo. Donc, c'est vraiment une artiste Fargo, et ça, c'est quand même important. C'est-à-dire que c'est Michel Pamplune qui l'a vraiment lancée en France. Et donc, elle est toujours et très souvent accompagnée de son ex. Alors, on ne sait pas trop si c'est son actuel ou si son ex. Vu comme elle regarde sur scène, je pense que c'est plutôt son ex, parce que parfois il se fait tancer sur scène et j'aimerais pas être à sa place. Phil Wancher, qui est par ailleurs un des meilleurs, honnêtement, guitaristes de country alternative de la scène actuelle, un guitariste absolument extraordinaire. Elle a une voix incroyable et incomparable, c'est-à-dire qu'on la reconnaît immédiatement, une voix un peu voilée, assez grave. Elle est elle-même assez peu souriante, voilà, sur scène, et ses compositions sont assez mélancoliques. Il faut noter que Phil Wancher, son ex mari, qui est également toujours son guitariste, il a cofondé Whiskey Town avec Ryan Adams, qui est un autre artiste qui a été produit ensuite par Fargo, bon, qui a pas mal de problèmes pour l'agression sexuelle actuellement, comme pas mal malheureusement de musiciens américains, et tant pis pour lui, mais voilà, c'est des gens qui sont très liés les uns aux autres, en fait, sur cette scène aux États-Unis.
0: Alors, si j'évoquais presque le cimetière quand tu nous présentais Jessie Sykes, c'est aussi parce que je connaissais le titre qu'on allait écouter pour terminer, The Dreaming Dead. Faites attention à vous, rêvez tant que vous voulez, et puis soyez là la prochaine fois qu'on se retrouvera un vendredi dans De Boule Vanille pour le prochain épisode de Americana avec Richard Delogu. Merci Richard, à bientôt.
1: À bientôt.

0: Une autre voix, une série d'entretiens par Soizic Le Bail. Elles y ont pensé longtemps, réfléchi beaucoup et ont franchi le pas. Changer de vie professionnelle, c'est imposer. C'est aussi prendre des risques, quitter un certain confort. Mais être maîtresse de ses choix leur est apparu le plus important. Quatre femmes, quatre histoires différentes à chaque fois. Aujourd'hui, Soizic Le Bail rencontre Laure Denis, c'est un pseudonyme. Longtemps correctrice dans l'édition, elle a décidé de reprendre des études pour devenir psychothérapeute. Son vrai choix, elle a un cabinet à Rennes et à Redon.
1: Laure Denis, bonjour.
2: Bonjour.
1: Vous avez été longtemps correctrice dans l'édition. C'est un métier solitaire, la correction. Hein, on est toute seule devant un texte, devant avec ses dictionnaires ou avec Internet maintenant. Qu'est-ce que vous aimiez dans ce métier-là ?
2: Ce qui me plaisait, c'était la solitude, je pense. De ne pas avoir un patron, disons, devant moi. En fait, ce qui me plaisait, d'abord, j'avais des facilités. J'aimais les lettres, la littérature. J'ai travaillé dans la littérature. Là, je raconte vraiment depuis le début. Quand j'étais petite et que je voyais une faute d'orthographe dans les livres que je lisais, ça m'interpellait. Et je me disais, mais ils font ça pour que ça rentre dans la ligne. Ils ont rajouté un E, ils ont enlevé un S. Enfin, ça me paraissait tellement évident. C'était forcément un calcul pour que ça rentre dans la ligne, ce qui était quand même... C'était une facilité quand même, il y avait ça. Et je l'ai fait un peu de manière pragmatique, par défaut quand même, même si ça me plaisait. Je ne peux pas dire que c'était un choix positif. Moi, ce que je voulais, c'était être psychologue, mais j'ai mis énormément de temps à y aller, quoi, à me l'autoriser. Et ça me paraissait faisable, sans trop de coûts. Ça me plaisait. J'aimais assez bien le milieu parce que j'ai rencontré quelques correcteurs que je trouvais toujours des profils assez sympathiques. J'ai fait une école dont j'avais entendu parler. Mon premier poste, ça a été à la Pléiade. Et effectivement, il y avait du temps parce qu'en fait, c'est tellement précis. Il faut tellement que ce soit parfait. C'est tellement maniaque qu'il nous laissait du temps. J'ai été au bureau 6 mois et après, on travaille à la maison et puis après ils ont externalisé. J'étais salariée au départ et après petit à petit.
1: Est-ce que ça a un lien avec le choix que vous avez fait ensuite de devenir psychologue ? Parce que le correcteur il travaille sur la faute.
2: Ouais. Alors pour moi c'est un lien, mais un lien qu'il faut préciser quoi, parce que c'est un lien qui peut être aussi, ça peut s'exclure aussi. Mais disons qu'il y a une écoute, alors avec l'écrit, mais on est au plus près de la langue, hein, vraiment de la langue. Moi j'ai travaillé sur des auteurs, de déplacer la virgule, de l'ascension, enfin oui, il y a beaucoup de rapports avec l'écoute du psychologue ou de l'analyste. Et puis aussi dans le sens, alors là je mets des guillemets, mais mine de rien ça a des rapports, où on veut optimiser, c'est-à-dire on veut être au plus proche dans le texte de ce qu'il a voulu dire ou de ce qu'il veut faire ressentir. Et dans le cas de séances, aussi au plus proche d'un vécu, de ce qu'il a vécu. Et voilà. Donc il y a une écoute. Et puis, alors corriger, évidemment, ça ne va pas. Mais ce n'est pas si éloigné dans le sens où ça va être se débarrasser, par exemple, d'entraves. Donc, de se libérer, de s'alléger de choses. Et bon, le mot correction irait évidemment pas. Mais ce n'est pas sans lien quand même de se dire on est pur, quoi. Enfin, disons, voilà, de quelque chose comme ça.
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0: J'ai fait d'abord une classe prépa. Et en terminale, j'avais adoré la philo. Et j'ai fait de la philo après la prépa. Mais en philo, ce que j'aimais, c'était autrui, le langage. Enfin bon, c'était les sujets quand même très liés à la psychologie, je dirais. Mais je pense que dans ma famille d'origine, c'était très dévalué. C'était vraiment nul. La psychologie, c'était vraiment la philosophie, la sous-philosophie, quoi. Et qu'il y avait beaucoup de pression quand même, enfin beaucoup de snobisme, je sais pas, et que j'osais pas y aller. Et puis aussi pour d'autres raisons, parce que moi j'avais une tante qui était analyste que j'adorais, et ma mère, elle, était en grande souffrance psychique et me disait toujours pique-pendre de cette femme. Et je pense que j'ai attendu très longtemps aussi par loyauté envers ma mère, en fait, parce que j'aurais rêvé que cette tante soit ma mère, en vrai. Et donc, c'était compliqué pour moi. Et aussi parce que c'était connu, mon goût pour ça. En fait, pendant que je faisais des études de philosophie, j'ai assisté à plein de cours de psychologie. C'était ça, la réponse. Et les gens savaient, enfin, ma famille savait aussi que ça me plaisait, mais encore une fois, c'était très critiqué et tout. Et puis, ou sinon, l'autre option, c'était ma mère qui me disait « Ah, bah, comme ça, tu seras ma psy. » Enfin, voilà. Bon, des gros freins, quoi. Et puis, un jour, je suis allée assister à des cours étudiante en philosophie de pathologie du langage qui étaient donnés par un linguiste analyste qui, lui, m'a proposé de venir assister. Il travaillait dans un CMP à Paris à des séances où il recevait des enfants autistes. Et puis, voilà, je suis allée. Puis après... petit à petit, j'assistais donc aux séances où j'amenais un enfant, je faisais des trajets avec ces enfants-là, enfin, petite main, quoi, un peu. Et puis après, il m'a proposé d'avoir une séance seule avec l'enfant supplémentaire pour qu'il en ait deux par semaine. C'était des enfants dans des situations très difficiles. Et ça a duré quand même 7 ans.
1: Vous étiez correctrice pendant ce temps-là ?
0: Non. J'étais pas encore correctrice, là. Là, j'étais étudiante et j'avais des jobs et je faisais ça. Ça me prenait du temps, hein, parce que c'était loin de chez moi. J'allais le chercher, c'était dans des tours, portes de Choisy, dans des endroits super sordides, des enfants qui seraient jamais venus si des gens les accompagnaient pas à ces séances. Et parce que les familles pouvaient pas du tout s'occuper de ça, quoi. Ça a duré quand même très longtemps. Pendant 2 ans, j'ai travaillé aussi à ce moment-là, où j'étais toujours pas correctrice, dans une association de lutte contre la solitude enfantine à Longjumeau, en banlieue parisienne, où j'avais une espèce de statut un peu curieux, mais plus ou moins psychologisant, voilà. Mais en fait, ces expériences-là, donc, qui étaient quand même très importantes, hein, enfin, quand même en temps, je savais pas si j'étais du côté des enfants ou du psy, quoi. Je me sentais beaucoup plus proche des enfants. Et parce que quand même, cette histoire-là au Centre Alfred Binet, où je suis allée pendant 7 ans, j'avais aucun statut. Cette personne-là, elle avait plein de petites mains comme ça. Enfin, c'était curieux, quoi. Quand j'y pense rétrospectivement, c'était quoi le... Donc, il aurait fallu que moi, petit à petit, je revendique, je demande, j'élargisse mes contacts là-bas, mais je ne faisais pas du tout, j'étais pas comme ça. Et donc petit à petit, le fait, je me suis sentie plus proche, en fait, des patients, quoi. Voilà. Et par ailleurs, moi, je faisais un travail de psychothérapie, quoi.

0: La psycho, c'était toujours ancré en vous. Donc on peut dire que la correction, ça a été la première bifurcation. Vous avez abandonné la psychologie pendant ce temps-là ?
1: J'ai un peu abandonné avec les bémols qu'on a dit tout à l'heure. C'est-à-dire que je trouve quand même que... c'est pas complètement sans lien. Dans le sens d'être, je sais pas quel mot dire, mais au service de quelque chose, en fait. Enfin... vraiment, on va essayer de rendre meilleur, de rendre mieux, alors plus léger ou moins souffrant, ou un texte plus juste, voilà, c'est ça.
0: Et on parle d'écouter la voix de l'auteur. Ouais, enfin,
1: Tout à fait. On écoute. Et puis j'ai fait de la poésie aussi, où je lisais tout, hein, enfin, donc, oui. Mais c'était une bifurcation, et c'était même... et un peu affirmée par rapport au doute que j'ai commencé à dire, cette bascule où je me sentais quand même plus proche. J'étais un peu choquée du comportement de ce psy qui me faisait venir pendant 7 ans, qui m'invitait le vendredi soir à des réunions où il n'y avait que des étudiantes. Bon, une ambiance, quoi. Et puis aussi, je n'avais pas du tout aimé. Dans l'association où je travaillais à Longjumeau, il y avait une autre psy que je n'aimais pas du tout. En fait, je pense que de ce temps-là, j'ai quand même aussi construit, alors en creux, ma sensibilité d'analyste ou de psychologue, mais en creux et un peu douloureusement, parce que m'en sentant finalement, m'en excluant quand même pas mal. Et effectivement, la correction, je me suis dit, là, ça ne va pas dépendre de mes états. Là, il y a une syntaxe, une grammaire, une orthographe, et même si je suis mal, je pourrais le faire. Je me sentais quand même, il y avait des moments de vacillement où je me sentais pas capable, quoi, pas régulière, disons. Donc ça me faisait un abri. Et donc oui, c'était une bifurcation. En tout cas, c'était un moment où je me suis dit, j'arrête de traîner là-dedans, je fais ça, et puis... mais bon, ça restait très présent. Et puis je me formais, parce que je lisais, j'allais à des séminaires, j'allais à des colloques, j'ai toujours fait ça. Donc c'était bizarre, quoi.

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1: Et donc un jour, vous avez franchi le pas.
2: Ouais.
1: Comment ?
2: Ben, en partant de Paris. Et de ma famille. Un peu quand même, en m'éloignant avec des kilomètres, en mettant de la distance. Parce qu'en fait aussi, il fallait que je reprenne tout un cursus, alors sauf en devenant psychanalyste. Mais moi, ce truc de ne s'autoriser que de soi-même et tout, ça me paraissait un peu bizarre. J'avais envie, j'étais triste de pas... Parce que la psycho, j'avais assisté à des cours, j'avais jamais réussi à m'inscrire vraiment. J'étais douloureuse de cette non-inscription, de cette non-facilité à me dire, j'y vais, de mes doutes, quoi. Et donc, je me suis pas du tout dit, je vais être analyste et juste rentrer dans une école et machin. J'ai voulu avoir un titre universitaire. C'est quand je suis arrivée à Rennes que ça a été possible, parce qu'entre-temps, j'avais eu deux enfants et que... à Rennes, j'étais à 8 minutes de la fac. Enfin, tout était facilité par rapport à Paris, où je mets 2 heures pour aller... Enfin, où tout très, très lourd, quoi. Et aussi parce que j'allais ralentir mon activité professionnelle, donc avoir d'avoir un loyer moins important. Enfin, voilà. C'est en arrivant à Rennes que j'ai pu le faire. Et c'était il y a 10 ans.
1: Ça fait donc 10 ans... Non, ça fait 10 ans que vous êtes psychologue.
2: Non.
1: 5 ans.
2: Ouais.
1: Et votre diplôme en poche.
2: Ouais.
1: Vous avez décidé de travailler.
2: Oui.
1: D'abandonner la correction. Non, pas tout à fait, peut-être.
2: J'ai eu quelques petites propositions et puis j'ai arrêté. J'ai travaillé tout de suite en libéral, mais dans le cadre d'une maison de santé, ce qui est rassurant parce qu'on a des collègues, parce qu'on a une visibilité. Parce qu'on a un lieu. Voilà, mais c'était tout de suite en libéral.

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1: En travaillant dans cette maison de santé, je bénéficiais de la visibilité du lieu. Et puis, en fait, j'ai démarré, moi, j'étais toujours timide en démarrant, et je le reste. Et donc, j'ai démarré par un remplacement. J'ai remplacé, en fait, une dame qui était partie en congé, où elle m'avait fait entendre que ça risquait de se pérenniser. Et elle-même était arrivée il n'y a pas très très longtemps, donc elle avait quelques patients. Pour autant, elle n'était pas dans des suivis très installés, donc ce n'était pas non plus trop compliqué de que les patients changent. Ils n'étaient pas très loin dans le suivi, très avancé. Et donc voilà, donc ça a commencé comme ça. Et puis voilà. Et puis après, après les gens discutent. Il y a quand même un peu un manque de psychologues, hein, on trouve des patients, quoi. À Redon, je partage le cabinet avec une autre psychologue qui, elle, était déjà installée depuis longtemps, donc le fait d'être sa collaboratrice aussi m'a amené de la patientèle. Et on s'est un peu distribué où je reçois plutôt les enfants et elle plutôt les adultes. Mais c'est pas une loi gravée dans le marbre, je reçois aussi des adultes et elle quelques enfants. Je pense qu'elle aime pas tellement recevoir des enfants, mais moi j'aime bien recevoir des adultes. Donc à Redon j'ai plus d'enfants, mais depuis j'ai ouvert aussi un cabinet à Rennes et où j'ai plutôt plus d'adultes. Hey.

0: Et alors, vous vous sentez là à votre place, enfin?
1: Oui. Ouais. Enfin, je me sens heureuse, quoi. C'est quand, les gens, quand je dis ça aux gens, ils me regardent. Mais moi, je suis hyper heureuse, en fait. Je suis hyper heureuse de faire ça. Et j'adore. Voilà, alors ma place, je sais pas. Je parle pas de la qualité de mon travail. Je parle de... J'ai attendu et je trouve ça... Enfin, et même, j'avais des vertiges au début à me dire, mais comment on peut faire autre chose, en fait? Enfin, c'est tellement évident. Voilà, il y a rien. On est face à quelqu'un et on essaye juste d'être au plus près. Il y a un truc tellement évident, tellement simple, en un sens, dans le... comment ça se présente, quoi. Et on pourrait être dans la rue, je sais pas, enfin... Oui, oui, je suis très, très, très contente. Ouais, ouais, très.
2: Dans ce deuxième épisode de la série Une autre voix par Sozy Globay, qui rencontrait Laure Denis, c'est un pseudonyme, vous avez entendu les titres Blessed is the Memory par Birds on a Wire et Seven Days par Fantasio. Dans une prochaine émission de Boule Vanille, un vendredi, vous retrouverez une autre de ces quatre femmes qui nous propose quatre histoires de changement de vie.

0: que l'été pour lire de la bande dessinée dans De Boulevanie. Eh bien, Léa nous rend visite à raison de 4 chroniques. Vous l'entendrez en juillet et en août avec ses ondes graphiques qui prennent le large. Tu nous proposes des albums, romans graphiques qui peuvent se glisser facilement dans un sac à dos, dans un sac de randonnée, dans une valise. Aujourd'hui, tu nous présentes Joey la Pirate d'Hubert et Virginie Augustin, paru chez Glénat en 2021 et puis disponible en poche depuis 2024.
1: Joe la Pirate, c'est une bio romancée d'une femme extraordinaire tombée dans l'oubli. Marion Jo Carstairs est née en 1900 à Londres dans une famille d'aristocrates. Rejetée par sa mère, elle est envoyée en pension aux États-Unis où elle s'épanouit. Véritable fonceuse, elle parvient à devenir chauffeuse pendant la Première Guerre, puis monte sa compagnie de taxi exclusivement féminine. Celle-ci ne durera malheureusement pas, mais Jo a de la ressource et décide d'acheter une île au milieu des Bahamas. Elle la développe et prend part à l'économie locale, créant une société quasiment autonome. Elle fait tout ce qu'elle peut pour que les habitants des îles alentours puissent se tirer du joug des grands ponts commerciaux, quitte à ce qu'elle en subisse les conséquences à son tour. Passionnée de bateaux et de navigation, elle collectionne les navires et participe à de nombreuses compétitions. Elle a 1000 vies et est toujours bien accompagnée. Ouvertement homosexuelle et véritable garçon manqué, elle ne cesse de séduire les femmes et de rivaliser avec les hommes. Organisatrice de fêtes qui n'ont pas leur pareil, elle vit à 200%. Elle est fascinante par sa personnalité fantasque et impulsive, sa fougue légendaire et son émancipation. Elle n'a que faire des regards et des avis d'autrui, et ça, ça fait un bien fou à lire. Jo la Pirate est le dernier scénario du regretté Hubert, à qui l'on doit notamment Peau d'homme ou Beauté. Il n'a pas son pareil pour explorer les chaos intérieurs, car si Jo impressionne par son aplomb, elle n'en reste pas moins nuancée. Il s'associe à nouveau avec Virginie Augustin, avec qui il avait collaboré pour l'excellent Monsieur Désir. Ici, le trait est fin, épuré et très élégant, dans un noir et blanc qui colle au côté un peu rétro de l'album. Jo la Pirate est un récit queer passionnant à faire lire aux ados et aux plus grands.
0: Joey la Pirate d'Hubert et Virginie Augustin chez Glénat en 2021 et puis en version en poche depuis 2024. On ne change pas cette tradition, hein. Dans le Grand Tout, tu nous proposais aussi une sélection musicale accompagnant le choix de bande dessinée. Tu le fais aussi dans De Boulevanie. C'est quoi aujourd'hui ?
1: Aujourd'hui, c'est Listen to Me de Fox Warren. Donc, c'est l'association de Andy Schoff et Daryl Kissick sur l'album 2 qui est paru en 2025. C'est un titre au second degré qui va de mise avec l'excentricité de Joe.
0: Merci beaucoup, Léa. On te retrouve vendredi bientôt dans De Boulevanie, puisque tu nous proposes ces petites manières de faire voyager les ondes graphiques qui prennent le large cet été sur Canal B. À bientôt.
1: À bientôt.
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0: Pour terminer, De Boule Vanille, une interview qu'a pu mener Nadia avec trois danseuses, Yasmine Ashtari, Eva Galmel et Nina Goderis, lors de leur passage au Triangle pour interpréter le fameux Rosas, Danst Rosas.
1: On parle souvent de Rosas, Danst Rosas comme une pièce mythique, fondatrice presque d'un monument de la danse contemporaine. Donc mes premières questions vont être sur cette question d'héritage et de transmission, puisque la pièce date de 1983. Tu appartiens à cette cinquième génération d'interprètes. Qu'est-ce que ça fait de reprendre une telle pièce ? Comment cette pièce, elle a traversé autant ses corps ?
2: De reprendre cette pièce, c'est vraiment un honneur et quelque chose d'exceptionnel, parce que en fait, pour moi, elle m'a suivi un peu toute ma vie de danseuse, parce que je l'ai découverte même quand j'étais dans des conservatoires en histoire de la danse. Donc c'est une pièce qui a toujours fait partie déjà de mon patrimoine sans même que je puisse la danser. Et alors après, quand on te propose de la danser, c'est vraiment rentrer dans les chaussures de tellement de femmes, de fantômes qui ont habité cette scène et qui ont habité cette danse. Et c'est vraiment un honneur et c'est tellement beau de voir des choses qui continuent dans le temps et qui persistent et qui gardent de la valeur.
1: Pour Yasmine, quand on regarde les archives de la pièce, on est frappé par la précision, mais aussi par une forme d'engagement presque brut du corps. Comment on travaille cette tension entre exactitude et abandon ?
3: Ça a été beaucoup de travail. La pièce nous a été transmise par Fumio Ikeda. Chaque mouvement est extrêmement précis, ça a été très répété et tout a été tellement bien écrit qu'il y avait vraiment, il s'agissait vraiment de retrouver, enfin un peu de réussir à un peu imiter les mouvements qui avaient été faits avant.
1: Tu avais regardé la pièce avant, puisqu'elle a été moult fois filmée. Est-ce que, par exemple, pour t'approprier ces gestes, t'as regardé avant des images ou ça s'est fait uniquement par une transmission d'interprète à interprète ?
3: Non, j'avais regardé, j'ai jamais vu la pièce en live. J'avais regardé le film qui a été fait par Thierry Demey. Et donc il y a énormément de femmes qui dansent dans ce film et donc il y a aussi énormément d'interprétations différentes, donc c'était une grande source d'inspiration de pouvoir voir toutes ces façons d'approprier ces mouvements qui sont encore une fois très écrits et très précis. Après je pense qu'il y a toujours quelque chose d'un peu s'approprier ces mouvements-là, donc il s'agissait un peu de respecter le travail et toute la recherche qui a été faite tout en trouvant une façon que ça soit confortable dans nos corps et que ça devienne un peu à nous quoi.
1: Vous avez toutes les trois des parcours très différents. Certaines viennent du ballet, d'autres de contemporain, d'autres du répertoire, d'autres de création plus hybride. Eva, qu'est-ce que cette pièce, elle provoque par rapport à tes habitudes de danseuse ? Ou en tout cas, est-ce qu'elle déplace quelque chose ?
2: Pas vraiment, justement, parce que là, on parlait de cette écriture tellement, tellement précise et ce rapport à la musique très, très écrit. Et du coup, en ça, je m'y retrouve. Justement, moi, j'ai commencé par le ballet. Et il y a quand même quelque chose d'assez écrit qui me permet, notamment dans la répétition, de trouver un peu ma place. Et je pense que cette répétition, justement, à la fois, je m'y retrouve et à la fois, c'est tout l'enjeu là, de la pièce. C'est cet épuisement, cet engagement qui fait que je trouve ma liberté que par ça, que par le fait de répéter 100 fois la même chose et de le faire à chaque fois différemment avec, en tout cas, une intention différente, quoi.
1: Par rapport à ce qui est fascinant dans cette pièce aussi, et ce qu'on sent à la fois une structure extrêmement rigoureuse, vous l'avez dit, c'est très écrit, puis en même temps, il y a quelque chose d'organique et presque parfois de sauvage. La pièce a été vécue et lue comme un manifeste féministe à sa création en 83. Est-ce que cette dimension, qu'est-ce que ça signifie pour vous en 2026, puisque vous êtes trois jeunes interprètes ? Et est-ce qu'on danse encore la pièce de la même manière 40 ans après, Nina ?
2: J'imagine qu'on la danse de la même manière. En tout cas, je trouve que c'est une belle célébration et ça nous permet de dire « Ok, j'ai ce corps-là ». Je danse comme ça et je brille dans la lumière avec ça et c'est largement suffisant. Et de mettre ça au plateau et en plus de mettre quatre femmes les unes à côté des autres pour montrer nos différences et ce qui fait aussi commun et consensus, je trouve que ça suffit comme manifeste. Il n'y a pas besoin d'en rajouter. C'est juste de voir des corps comme ça sur scène, c'est déjà magnifique. Et de faire briller, c'est sa force aussi à Anne-Thérèse Kirsmaker, c'est vraiment de faire briller les individualités, les personnalités, de dire ok, tu es comme ça, mais vas-y, sur scène, fais. Et tu peux en faire encore plus, et tu peux en faire aussi différemment, tu peux te réinventer. Et c'est ça qui fait briller tous ces corps sur scène.

0: Il y a quelque chose de très fort sur le fait que ces quatre femmes occupent l'espace aussi longtemps, avec autant de détermination physique. Est-ce que vous sentez parfois le public traversé par cette énergie-là, presque politiquement ?
1: Je pense que le public partage beaucoup de choses de ce qu'on ressent sur scène, oui. Parce qu'il y a une espèce de progression au fil de la pièce où on arrive à un espèce de stade d'épuisement. Et pour moi, c'est aussi peut-être ça qu'on va amener sur scène. C'est un peu cette envie de montrer jusqu'à où on peut amener notre performance. Et je pense que le public peut-être trouve en ça, en cet épuisement, en cette façon d'exprimer autant d'énergie et de... Je sais pas, enfin, ça nous amène à plein de différents endroits. Toute cette progression, je pense que le public ressent vraiment, oui, quelque part notre épuisement et notre volonté d'arriver à bout avec cette pièce qui est très, très compliquée.
0: Pour finir, le regard d'Eva, est-ce que tu as l'impression qu'elle parle davantage de résistance, de collectif, d'endurance ? Est-ce que c'est une féminité représentée pour vous, avec votre jeune génération ?
2: Oui, je pense qu'elle est représentée, mais surtout dans le lien qu'elle nous fait entretenir les unes avec les autres. Tu demandais tout à l'heure si on la danse pareil qu'il y a 45 ans, la pièce. Je pense que les corps changent, et même la manière de s'approprier le mouvement. J'ai l'impression, et d'ailleurs c'était hyper intéressant de mettre ça en commun pendant le multicast. C'est une version qu'on a fait avec les 5 générations ensemble en janvier, et on s'est rendu compte des différences, des micro-changements et d'adaptation de génération en génération. Mais ça, c'est vraiment sur la partie danser, mais en tout cas, je pense qu'il y a quelque chose qui nous a toutes frappées, c'est que par contre, ça crée le même lien, la même sororité qui est mise en scène, enfin pour le coup, et on nous en parle à chaque fois qu'on sort. On nous demande tout de suite si on est copines, on nous demande tout de suite si on s'entend bien. Il y a un lien qui, pour le coup, découle vraiment de la pièce, quoi.
0: Et qui est intergénérationnel.
2: Ouais, j'ai l'impression. Et ça, c'est super à traverser.
0: Est-ce qu'il y a un moment dans la pièce où vous sentez particulièrement le collectif entre vous ? Tu l'évoquais à l'instant, un endroit où vous cessez d'être quatre interprètes individuels, mais pour devenir un seul organisme unique féminin. Et est-ce qu'il y a un moment, Nina ?
3: Bon, déjà, c'est une vie de tournée très longue, donc on est très souvent ensemble. Et ça commence même avant de rentrer sur scène avec notre petit rituel à quatre. Et ça commence quand, en fait, on a partagé ce qui s'est passé dans nos vies, dans la journée, etc. Et on porte ça au plateau. On sait qu'un tel est fatigué ou qu'un tel est très joyeuse. Et en fait, on nous a toujours dit, mais regardez-vous yeux dans les yeux. Et il y a plein de moments dans la pièce, du premier tableau jusqu'au dernier tableau, où on peut faire ça. Et c'est de la transmission d'énergie constante. Ne jamais se perdre les unes des autres avec notre regard. Et c'est ça qui nous lie. Et pour moi, ça traverse toute la pièce.

0: La musique, évidemment, elle a un fort aspect dans cette pièce. La musique de Thierry Demey et Peter Van Mersch agit presque comme une machine physique. Comment elle agit sur vous pendant la représentation? Est-ce qu'elle soutient le mouvement ou est-ce qu'elle vous met parfois en tension?
1: Pour le coup, elle arrive un peu comme un soulagement après la première demi-heure de silence. Qu'on sent parfois compliqué pour le public. Et en même temps, qui est justement, on parlait de la machine et de faire qu'un, c'est vraiment le moment où on a l'impression d'être une seule et même machine. Et pour le coup, il n'y a pas cette musique pour nous soutenir, c'est que nos respirations et on communique comme ça. Et ça, c'est très fort de commencer. C'est une chance, je pense. Parce que du coup, on n'a pas le choix que d'être dedans. Mais elle arrive comme un soulagement. Et en même temps, elle peut être agressive, ça dépend vraiment des jours. Il y a des jours où on l'entend mieux que d'autres, ça dépend des théâtres, mais elle est hyper agréable.

0: paradoxalement, à la fin, il y a la fatigue, qui est, parce que c'est une pièce qui est physiquement très engageante pour vous quatre. La fatigue a fini aussi par produire une autre qualité de présence, selon vous ?
1: Oui, complètement. Ça transforme complètement la performativité qu'on va avoir sur scène, je trouve. C'est une espèce de bataille entre un relâcher, un laisser aller, et en même temps essayer de retrouver de l'énergie, de danser ensemble, de se regarder. Enfin, on parlait avant des regards qu'on peut avoir partagés sur scène pour se transmettre de l'énergie. Ça fait d'un coup vraiment partie de la danse, parce qu'on en a tellement besoin pour arriver jusqu'au bout, jusqu'à la fin. Donc voilà, c'est un espèce d'état dans lequel on arrive, dans lequel on relâche notre corps et on se pousse jusqu'à la fin. Ouais.
0: Il y a trois représentations au triangle, et puis autour de ces trois représentations, il y aura une représentation avec des amateurs et amatrices qui ont été formés par une personne ici au triangle, qui est Nathalie Salmon. Qu'est-ce que ça vous inspire qu'une pièce aussi exigeante puisse être réappropriée par autant de personnes différentes ?
2: Ben, ça m'inspire beaucoup de joie. L'exigence, c'est quelque chose... Tant qu'il y a du désir, et c'est des gens qui... Enfin, tous les amateuristes qui vont venir, c'est des gens qui ont le désir de le faire. Et donc, l'exigence est forcément déjà là. Et ça suffit largement. Et c'est tellement important de montrer que la danse est vraiment accessible à tous. Et que donc, du coup, dans ce contexte-là, on peut voir cette pièce au plateau, mais on peut aussi la voir sur une esplanade. On peut la voir plus lente, parce que peut-être qu'on aura besoin de ralentir la musique. On peut la voir avec des enfants, on peut la voir... Et c'est ça la beauté de l'art vivant, c'est avec tous les corps vivants, quoi.
0: Cette pièce originale, le fait de ne pas seulement être spectateur, mais aussi de la vivre en la dansant, qu'est-ce que ça change pour les publics qui vont, à mon avis, être aussi ceux qui vont venir voir la pièce ?
3: Je pense que ça crée de l'empathie. Enfin, pas au sens de traverser avec, mais juste de... Oui, il y a peut-être plus de compréhension ou de... On reconnaît quelque chose qu'on a déjà traversé dans son propre corps et c'est en même temps pour ça qu'on va sur scène. C'est pour créer peut-être de l'empathie et communiquer une histoire. Donc là, même si c'est pas de narration dont il s'agit, je pense que c'est chouette. Et aussi, nous, en tout cas, en tant que danseuses, ça nous fait réaliser l'ampleur du bordel, j'allais dire. Mais l'ampleur de cette pièce, quoi. Qu'il y ait d'autres gens qui puissent la danser, qu'il y ait un film autour, que ce soit pas juste une pièce de répertoire, mais quelque chose qui se transmet vraiment. Et oui, du coup, ça crée beaucoup de reconnaissance.
0: Pour toutes les trois, du coup, qu'est-ce que vous aimeriez que les spectateurs ou les spectatrices qui connaissent pas du tout la danse contemporaine, et peut-être même pas cette pièce-là, ressentent en entrant dans cette pièce ?
1: Yasmine ? Je pense que c'est assez chouette de venir et découvrir la pièce sans avoir aucune attente, parce que du coup, je pense qu'on est un peu... Je pense qu'elle peut surprendre, elle peut énormément surprendre de par sa répétition, de par sa difficulté, son exigence. Je leur souhaite... de se laisser prendre dans cette répétition, et je pense qu'il y a quelque chose qui devient un peu hypnotisant et voilà, de se laisser porter là-dedans.
0: Nina ?
2: Je suis tellement traversée par tellement de choses quand je la danse, et j'espère pouvoir montrer à quel point c'est libérateur et possible de se laisser traverser par ce qui nous arrive, que ce soit dans le mouvement ou en regardant du mouvement. Et donc j'aimerais bien qu'ils puissent sentir une liberté à se dire « Ah tiens, ça me fait ressentir ça, ça me fait penser à ça, ça demain j'aimerais bien l'essayer, ah cette musique elle me donne envie d'hocher la tête », d'être vraiment un spectateuriste ouais, vraiment actif et de se libérer de pouvoir être libre, quoi.
0: Oui, parce qu'on ne l'a pas dit, mais il y a des gestes du quotidien aussi dans cette danse.
4: Ouais.
0: Eva ?
3: Moi j'aimerais qu'ils sentent, j'espère que certains et certaines sentent la puissance, pour le coup, que ce mouvement dégage. Et je pense notamment à la partie qui est la plus connue et qui va du coup être transmise sur les chaises. Il n'y a pas un soir où on le danse et où je ne me dis pas « Ah, quand même, là on fait un truc de fou !» et oui, je me sens puissante. Et c'est un sentiment qui est hyper agréable dans la danse et avec des femmes qui, en plus, sont mes amies au plateau. Donc, j'espère que ça, on le ressent.
0: Est-ce que, après toutes ces représentations, puisque ça fait quand même un moment, la pièce, elle continue encore à vous surprendre ?
2: Oui, chaque jour est différent. Et donc, chaque jour sur le plateau est différent. Et chaque jour, il y a des surprises, on s'auto-surprend, on se fait surprendre par nos collègues. C'est ça qui est la beauté du spectacle vivant. Donc embrassons ça, ouais.
0: Eva ?
3: Oui, moi à chaque fois je me fais surprendre. sur à quel point elle est longue et elle est dure. Elle est très très dure, il n'y a pas un soir où je ne serre pas les fesses pour essayer d'aller jusqu'au bout pour que le sang remonte à mon cerveau. Mais c'est... Mais surtout, elle me surprend dans son rapport à la musique, quoi. On parlait tout à l'heure de... Pour le coup, le quatrième mouvement, il y a enfin un lien qui est possible entre nous, de par les regards, de par les changements de direction. Et quand ça marche et qu'on arrive à vraiment sentir et que la musique nous porte et qu'on dépasse la fatigue, il y a quand même quelque chose qui est tellement agréable. Et à chaque fois, je me surprends, mais à un endroit différent. Enfin, je suis surprise à un endroit différent de la pièce et ça, c'est génial, quoi. Ça reste vivant, en tout cas.
4: Yasmine ?
1: Oui, non, enfin, je pense juste qu'on amène vraiment, enfin, comme on l'a dit avant, on amène notre journée, on amène notre vie, on est toujours dans des villes différentes, donc chaque spectacle est différent. Et oui, je pense que ça restera toujours surprenant, chaque performance, ouais.
5: C'était les 19, 20 et 21 mai que les trois invités de Nadia, Yasmine Achtari, Eva Galmel et Nina Goderis jouaient le spectacle Rosas Danst Rosas au Triangle. Vous avez entendu pour illustrer cette interview la musique originale de Thierry Demey et Peter Vermersch de Rosas Danst Rosas. C'est la fin de Debout le Vanille. On se retrouve prochainement un vendredi sur Canal B. Mais je vous rappelle que l'émission a lieu tous les jours, du lundi au vendredi, de 17h à 18h, rediffusion du mardi au samedi, de 9h à 10h, pendant les mois de juillet et août. À bientôt pour de nouvelles aventures. Bon été sur Canal B. Ciao!
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2: Bonjour, c'est Morgane. L'association L'Âge de la Tortue a pris ses quartiers 3 ans durant au collège Émile Zola de Rennes pour y créer l'encyclopédie du collège. Avec une classe de 4e, on a médiatisé cette résidence artistique et je vous propose de réécouter cette émission aujourd'hui.
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4: Bonjour à toutes et à tous et bienvenue sur Canal B.
5: Nous sommes les élèves de 4e 1 du collège Émile Zola de Rennes en Bretagne.
6: Avec notre professeur de lettres, Monsieur Oudeménard, nous avons participé à un projet radiophonique sur la résidence artistique de l'âge de la tortue.
7: Ce projet se nomme l'encyclopédie du collège Émile Zola.
8: Pendant 3 ans, Paloma Fernandez Sobrino et son équipe ont travaillé avec les personnels du collège et les élèves.
9: L'idée est raconter la vie de notre établissement scolaire.
10: De notre côté, nous avons été accompagnés par Morgane Soularu de Canal B pour préparer une émission radiophonique.
11: Nous avons rédigé des textes sur la vie des collégiens et collégiennes en 2026.
12: Sur la musique et les artistes, les jeux vidéo, la nourriture, les styles vestimentaires.
13: Les loisirs et les activités, les nouveaux mots et la manière de parler des ados, l'avenir et l'intelligence artificielle.
14: Les œuvres d'art aussi.
15: Pour certains et certaines, cela a été facile de réfléchir à ces sujets.
16: Pour d'autres, ça a été plus difficile de s'imaginer quelles traces il ou elle voudrait laisser aux gens qui découvriront l'encyclopédie du collège dans quelques années.
17: Bref, passons au vif du sujet, écoutons notre émission.
16: Bonjour, nous sommes les élèves de 4e 1 au collège et nous préparons une émission de radio sur le projet artistique de l'âge de la tortue. Merci d'avoir accepté de répondre à notre question.
18: Pouvez-vous vous présenter ?
19: Bonjour, merci d'être venu. Je m'appelle Paloma, j'ai 49 ans, je suis artiste, je suis d'origine espagnole, donc une personne migrante. Je travaille à l'âge de la tortue depuis 19 ans.
20: Quel est votre projet avec le collège Émile Zola ?
19: Avec le collège Émile Zola, on a un projet d'encyclopédie, c'est-à-dire qu'on est en train de co-construire une encyclopédie, comme celle de Diderot et d'Alembert, des Lumières françaises, qui dort dans le patrimoine du collège. Et l'idée, c'est de refaire une encyclopédie contemporaine, où on collecte tous les savoirs, toutes les connaissances qui cohabitent dans l'établissement, entre tous les habitants du collège Zola, c'est-à-dire qu'on travaille avec vous, collégiens, avec les professeurs, avec les agents et avec les différentes personnes qui cohabitent. L'idée, c'est de garder une capsule du temps qui va rester dans les collèges pour les siècles à venir, pour que les gens sachent qu'est-ce qui s'est passé dans un collège français, un collège public, pendant 3 années, à ces moments concrets de l'histoire française.
18: Pourquoi avez-vous choisi ce collège pour votre projet artistique ?
19: Alors, ce n'est pas nous, l'âge de la tortue, qui avons choisi ce collège. Le département a ouvert un appel et nous sommes présentés à cet appel parce qu'en fait, quand on a porté le projet de l'encyclopédie des migrants, la première véritable encyclopédie qu'on a vue, encyclopédie des Lumières, de Diderot et d'Alembert, c'était au collège Émile Zola. C'est-à-dire que j'ai une histoire très longue avec ce collège, puisqu'il y a beaucoup de trésors dans ce collège. Et on a la chance de pouvoir travailler directement avec ce patrimoine. Au collège Émile Zola, il y a une édition qui est assez spéciale. C'est une édition in quarto, c'est-à-dire une édition que l'éditeur à l'époque avait fait une sorte d'édition de poche. C'est-à-dire une édition plus petite, moins coûteuse pour un plus grand public. Il faut savoir que cette édition des poches, comme il disait l'éditeur à l'époque, elle est quand même reliée en cuir avec des dorures. Donc ce n'était pas vraiment une édition économique, mais elle était plus économique que la toute première version qui était plus grande. Et donc pour ce projet, on s'inspire de la toute vieille édition des poches de l'encyclopédie de Diderot et d'Alembert. Et je suis très contente d'avoir fait connaissance grâce à ces projets de ces collèges, parce que je pense que c'est un collège qui a beaucoup d'idées reçues. On pense que le collège Zola, c'est encore un projet dit d'élite, puisqu'il est dans les centres-villes, il est un très très joli bâtiment, et les gens continuent à penser que c'est un collège d'élite, alors que c'est un collège qui vit toutes les problématiques sociales qu'on vit tous partout ailleurs. C'est-à-dire c'est un collège qui manque aussi un tout petit peu d'aide avec des professeurs qui sont beaucoup, beaucoup, beaucoup trop de travail, avec des agents qui sont beaucoup, beaucoup, beaucoup trop de travail. Et il y a un véritable manque de reconnaissance de tous ces métiers dans les champs sociaux. Et par les projets de l'encyclopédie d'Émile Zola, on essaye de valoriser toutes les personnes que vous cohabitez dans l'établissement, pas seulement les collégiens, aussi les professeurs, aussi les agents, aussi la direction, parce qu'il y a un véritable manque de reconnaissance de toutes les personnes qui essayent de faire la cité en démocratie et en qualité.
0: Depuis combien de temps avez-vous commencé ce projet ?
19: C'est la troisième année qu'on est dans le collège, en résidence. Donc cela, ça fait 2 ans qu'on est là, 2 ans et demi. Et en juin 2026, on va finir le projet avec la sortie publique de l'encyclopédie des migrants. Donc si je ne dis pas de bêtises, 2025-26, 24-25, 23-24, donc c'est l'année scolaire 2023-24 qu'on a commencé le projet.
1: Avec quel autre artiste faites-vous ce projet ?
19: Alors, pour faire ce projet, on est l'équipe au complet de l'âge de la tortue. C'est-à-dire que moi, j'assure la direction artistique. Je décide d'un schéma, on va dire. Mais on est l'équipe au complet. Donc, à mes côtés, il y a Maxime Allan, qui est artiste, qui est graphiste. Et donc, c'est lui qui assure toute la mise en page de tous les documents qu'on fait. Et c'est lui qui va faire la mise en page entièrement de l'encyclopédie du collège Émile Zola. On a aujourd'hui un service civique, une personne qui s'appelle Lena Lawson, qui va être un peu en aide pour Maxime, parce qu'il va avoir vraiment un travail énorme, Maxime, pour mettre en page tout cela dans une œuvre d'art, dans un ouvrage d'art. Il y a Jeanne Dassas, qui est responsable d'action culturelle et de médiation, qui a travaillé la main dans la main avec moi depuis le début du projet, qui est allé vous rencontrer, vous, les collégiens, les professeurs, etc., pour collecter tous ces contenus pour l'encyclopédie. Et il y a Sophie Archero, qui est un personnage qu'on voit moins souvent. C'est l'administratrice qui est co-directrice avec moi de l'âge de la tortue. C'est elle qui nous dit est-ce qu'on peut ou pas faire par rapport au budget. Et c'est elle qui va trouver l'argent pour pouvoir faire tous ces genres de projets.
1: Avec quels élèves travaillez-vous ?
19: En fait, pour l'encyclopédie, on essaye de travailler avec un maximum de collégiens, du collège. Après, on va pas réussir à toucher tous les collégiens, mais on a travaillé avec plein de collégiens. Par exemple, vous nous avez déjà tous vus, parce que moi, je vous reconnais tous. Après, chacun va travailler dans une partie plus grande ou plus petite de l'encyclopédie. Ça, peu importe. L'important, c'est de laisser une trace, chacun dans cette encyclopédie. Et là, pendant la semaine des stages, on accueille au sein de l'âge de la tortue 7 stagiaires qui des 3e.
1: Quel est votre objectif final ?
19: Mon objectif et l'objectif de l'âge de la tortue pour ce projet, c'est vraiment reconnaître toutes les personnes dans sa dignité. Donc, avec l'encyclopédie, on va travailler avec les personnes qui cohabitent dans ce collège-là. Mais vraiment, le cœur de tous nos projets, c'est laisser une trace des personnes dans sa dignité et légitimer toutes les personnes qui composent la cité.
14: À quoi va servir l'encyclopédie du collège ?
19: J'espère que l'encyclopédie du collège, elle va laisser une trace aussi du combat de toutes les personnes qui sont aujourd'hui dans l'éducation, qu'ils doivent se battre avec une réalité qui est véritablement très difficile pour tout le monde, professeurs, direction, agents, et donc des élèves qui doivent subir aussi cette difficulté sociale d'une éducation nationale qui va mal. Donc j'espère qu'elle servira à faire reconnaître toutes ces personnes dans sa dignité et dans les combats de tous les jours.
20: Existera-t-il plusieurs exemplaires ?
19: Il existera seulement un exemplaire unique qui fera partie du patrimoine de la ville de Rennes. Il aura cette statue-là. Et il existera aussi une version numérique pour qu'il puisse avoir une diffusion et peut-être le travail avec des professeurs plus tard.
18: Où sera-t-elle visible ?
19: L'encyclopédie, elle sera visible à la demande, puisque le fait qu'elle ait un statut de patrimoine, ça veut dire qu'il y a des personnes qui vont être en charge de sa conservation. Donc, elle fera partie de la collection patrimoniale du collège, qui est sous la responsabilité de conservation de l'association Amélie Cœur. Mais on va essayer de faire une sorte de charte pour que, par exemple, les professeurs ou des personnes qui viendraient visiter l'établissement puissent la voir. Par contre, il y a les journaux de l'horreur, les journaux qu'on tient au collège, qui s'appellent « À l'horreur de l'encyclopédie du collège Émile Zola ». Ces journaux, ils seront visibles dans les champs libres, dans les musées de Bretagne, dans la nouvelle exposition permanente de l'affaire Dreyfus.
0: Est-ce que vous êtes heureuse de faire ça?
19: Je suis très heureuse de faire ce projet, déjà parce que j'ai rencontré des gens vraiment super dans ce collège, des élèves, des professeurs, bref, plein de monde. D'ici, un petit clin d'œil à Nadine, qui est l'agent d'accueil principal, qui a été notre grand porte d'entrée dans tous les recoins du collège, et à des professeurs comme M. Oudo Ménard, qui est aujourd'hui avec nous, et qui fait partie des professeurs qui nous a ouvert la porte sans jugement, et qui a bien voulu accepter de participer dans une aventure où on ne sait pas trop où on va, même si on a un objectif commun. Et voilà, on a rencontré avec l'équipe de l'âge de la tortue plein de personnes qui ont bien voulu prendre les risques avec nous de faire un pas de côté dans nos manières de travailler, on va dire. Et il faut savoir que ce projet, on le fait vraiment par militance aussi à l'âge de la tortue, parce qu'on se bat dans un moment d'obscurantisme mondial, pour ne pas dire national, local, micro-local, etc., et à tous les échelons territoriaux, on se bat pour qu'il y ait quand même un peu de lumière.
1: Est-ce que l'encyclopédie des migrants a un rapport avec votre histoire?
19: Oui, l'encyclopédie des migrants, ça fait partie complètement de mon histoire avec la ville de Rennes et avec les pays de la France, puisque je suis d'origine espagnole et j'ai une histoire d'émigration. Le français, ce n'est pas ma langue première, alors qu'ici, je dois parler le français tout le temps. Et on va me dire tout le temps que j'ai un accent très charmant, même quand je n'ai pas du tout envie qu'on me dise que j'ai un accent très charmant. Donc, je suis quelqu'un qui a un fort sentiment d'être une personne migrante. Et je me suis toujours sentie comme un personnage copié-collé dans un paysage qui n'est pas le mien. Et donc, comme je suis une migrante de luxe, puisque je suis blanche, je n'ai pas de grands problèmes de discrimination, de papiers, d'argent, de statut social, etc. Je profite de ce pouvoir que j'ai pour donner la voix à d'autres personnes migrantes qui n'auraient pas ma chance. Encore aujourd'hui, l'encyclopédie des migrants, elle est sortie en 2017. Et encore aujourd'hui,

0: petites structures comme nous sommes, de 4 personnes diplômées, c'est assez intéressant.
1: Merci beaucoup d'avoir répondu à nos questions et de nous avoir reçus dans votre association.
0: Merci beaucoup à vous.
2: Trop bien, le quatrième, ouais. Bravo!
3: Pause musicale sur Canal B dans l'émission des 4e 1 du Collège Émile Zola de Rennes. On va écouter l'artiste rennaise Odonella et son titre Americana.

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0: Odonella Americana sur Canal B. On retrouve tout de suite les élèves de la classe de 4e 1 du collège Zola à Rennes. Ils ont réalisé les interviews de leur professeur de lettres, Monsieur Oudo Ménard, de Madame Mélé, enseignante en charge du dispositif Ulysse, d'Alix, leur surveillant, et d'élèves de 3e qui étaient en stage à l'âge de la tortue l'hiver dernier.
1: Bonjour, merci d'avoir accepté de répondre à notre question. Pouvez-vous vous présenter ?
2: Bonjour, Philippe Oudo Ménard, professeur de lettres modernes au sein du collège Émile Zola et puis professeur de lettres de cette classe de 4e.
3: Participez-vous au projet artistique ?
2: Personnellement, non. En tant qu'enseignant, j'accompagne cette classe.
1: Quel est votre rôle ou votre implication ?
2: Alors, quand le projet est apparu au sein de l'établissement, on s'est un petit peu entretenu avec Paloma. On a commencé à faire quelques réunions. J'ai participé à ces réunions. J'ai également accompagné certaines et certains d'entre vous lors de l'enregistrement au sein des locaux de l'association de l'âge de la tortue à Rennes. Et puis, j'accompagne cette classe depuis quelques mois déjà sur ce magnifique projet.
3: Pourquoi avez-vous accepté de participer ?
2: Bonne question. C'est un projet unique et c'est un projet extraordinaire. C'est quelque chose que on n'a pas forcément l'occasion de beaucoup connaître dans une carrière. Je suis jeune enseignant. Je trouvais que c'était un projet intéressant pour moi comme pour mes élèves. Et au-delà de ça, je trouve que l'accompagnement de l'âge de la tortue au sein de l'établissement a été précieux parce qu'il a fédéré, il a créé une identité collective. Le fait de créer une identité, c'est quelque chose qui m'intéresse en tant qu'être humain, bien sûr, mais aussi en tant qu'enseignant, notamment en tant que professeur de lettres. Et donc, pourquoi ? Parce que finalement, ce sont des choses qui font sens, parce que c'est assez rare quand même de croiser ça, d'avoir les financements possibles, d'avoir l'organisation matérielle et humaine possible. Et donc, quand j'ai entendu parler de ce projet, il y a quelques années déjà, je me suis dit que j'aimerais d'une manière ou d'une autre le rejoindre. Et puis, cette année, quand on a eu l'opportunité en tant que professeur, qu'enseignant, de rejoindre ce projet au travers de l'accompagnement de Madame Soularue et de Canal.

0: Oui, ben, j'ai sauté sur l'occasion. Voilà.
1: Qu'est-ce que ce type de projet apporte au collège et aux élèves ?
0: Je crois que ça crée, chez certaines et certains en tout cas, un sentiment de fierté, un sentiment d'appartenance, parce que, je peux le dire, la plupart d'entre vous avaient quand même passé du temps sur ce projet, de l'énergie. Vous avez écrit, vous avez réfléchi, vous avez débattu, vous avez pensé, c'est finalement exactement ce que l'école vous demande. Donc je crois que c'est un projet qui a su réunir, qui a su fédérer, et puis au-delà de ça, j'ai eu plaisir à accompagner les séances de Madame Soularue, parce que c'est un enjeu fondamental aussi, l'éducation aux médias et à l'information. En ces temps troublés, on pourrait dire que c'est une chance finalement. Voilà, c'est à la fois une chance, un privilège et puis un joli projet.
2: Et à vous ?
0: Bah, moi, j'ai un sentiment de fierté, parce que je n'avais jamais connu ce genre d'accompagnement radiophonique. Donc un sentiment de fierté et d'accomplissement, parce que je me dis que c'est aussi une de nos missions d'enseignant que de permettre aux plus jeunes de s'exprimer, de penser à voix haute.
1: Avez-vous, vous aussi, envie de laisser une trace dans l'encyclopédie ? Si oui, laquelle ?
0: Bonne question. Ma présence dans ce projet, j'estime que c'est une trace suffisante en tant qu'enseignant.
2: Adolescent, auriez-vous eu envie de participer à un tel projet ?
0: J'étais un petit peu timide quand j'étais adolescent, donc je pense que j'aurais été peut-être dans une posture de retrait. Mais en tout cas, j'aurais peut-être voulu, d'une manière ou d'une autre, probablement, laisser quelque chose, mais certainement pas au premier plan.
1: Quelle trace auriez-vous eu envie de laisser ?
0: Peut-être que j'aurais aimé partager un écrit. Alors, soit un écrit fictif, soit la critique d'un livre ou d'un film que j'aurais pu voir. Quelque chose qui aurait été simple et accessible.
1: Est-ce que certains élèves auraient pu vous surprendre pour la formulation de leurs idées ou pour les écrits qu'ils ont laissés ?
0: Pas certains, tous, en réalité. Je trouve que c'est un projet qui a apporté cette classe. Je le disais tout à l'heure, et au-delà de ça, j'ai pu observer, contempler, admirer l'investissement global quand même de chacune et de chacun. Et je dois quand même reconnaître que j'ai été très sincèrement, agréablement surpris de l'investissement de certaines et de certains, même celles et ceux qui parfois au quotidien n'ont pas forcément la littérature au coin de leur cœur, hein. Mais en tout cas ils ont eu l'opportunité de se révéler, de poser des questions à voix haute, de réfléchir, et j'ai vraiment trouvé ça admirable parce qu'ils ont pu se révéler. Et je crois que c'est un médium, la radio, l'éducation aux médias et à l'information, qui permet justement à chacune et chacun de se révéler parfois sous un autre jour. Donc pour répondre à votre question, je dirais que j'ai été vraiment assez impressionné de l'investissement global de la classe, et ça me rend vraiment très fier. Voilà, bravo à toutes et à tous.
2: Enfin, dernière question, avez-vous peur de que votre métier soit remplacé par l'intelligence artificielle ?
0: Ah ben, c'est une question particulièrement importante, et c'est une question d'actualité. Alors, mon métier, probablement pas, parce que ce qui fait le sel de mon métier, c'est l'humain. Et l'intelligence artificielle ou l'informatique augmentée ou le nom que vous allez pouvoir poser sur ce système-là, je ne pense pas qu'il puisse remplacer la relation d'être humain à humain. En revanche, ce qui relève de ma discipline, la littérature, évidemment que d'une manière ou d'une autre, l'IA, d'une manière positive ou peut-être négative, je ne sais pas, la présence de l'IA influence nécessairement la manière qu'on a d'envisager la littérature, d'envisager la production de l'écrit et la lecture. Je dirais que c'est autant une chance qu'un enjeu pour les élèves comme pour nous, et que la littérature est marquée de toute façon par la présence de l'IA, mais mon métier en tant que lui-même, je ne pense pas qu'il puisse disparaître à cause de l'IA. Et je voudrais aussi juste peut-être remercier Madame Soularue, qui a eu un accompagnement vraiment exceptionnel. Et voilà, merci. Merci de faire ce que vous faites.
2: Bah, merci beaucoup.

0: C'est par là, hein, c'est ça? Bonjour, bonjour madame.
1: Bonjour, je vous en prie.
0: Merci, bonjour.
1: Bonjour.
0: Je suis Morgane et je suis journaliste dans une radio. Et on vient raconter le projet de l'âge de la tortue. Il paraît que vous avez participé.
1: Je me rappelle avec tout ce qu'on a fait sur les métiers, les interviews qu'on est allé faire.
0: Et les élèves de 4e, ils racontent tout ce qui se passe dans le collège autour de ce projet artistique. Et aujourd'hui, ils viennent interviewer votre professeur.
2: Vous vous présentez ?
1: Donc, je m'appelle Valérie Mélé, je suis enseignante spécialisée au collège Émile Zola et je suis la coordonnatrice du dispositif Ulysse sur le collège, qui est une unité locale d'inclusion scolaire.
2: Participez-vous au projet artistique ?
1: Oui, nous avons travaillé autour du monde des métiers dans le projet avec l'âge de la tortue et à travers tous les métiers du collège.
3: Si oui, quel est votre rôle ou votre implication ?
1: On a d'abord répertorié tous les métiers qui étaient existants au sein du collège. Après, nous avons fait un choix de certains métiers que nous souhaitions aller rencontrer les professionnels du collège. Donc on est allé rencontrer l'infirmière, les cuisiniers, on est allé rencontrer des agents techniques, l'agent d'informatique, à l'accueil, enfin, dans différents lieux. Et nous avons cherché quelles étaient leurs missions, quelles étaient leurs formations et leur niveau de salaire.
2: Combien de métiers avez-vous répertoriés dans le collège ?
1: Donc on a trouvé 16 métiers au sein du collège, différents.
0: Alors, Alan, il y a quoi comme métier ?
4: Professeur principal, CPE, AESH, assistant social et infirmière.
5: Psychologue, cuisinier, agent de service restauration, agent d'entretien, gestionnaire, intendant et secrétaire. Jardinier, AED, professeur documentaliste.
4: Pensez-vous que dans le futur, il y aura des nouveaux métiers ?
1: Alors, au sein du collège ?
4: Oui.
1: Alors, ouais, je ne sais pas trop. Je ne peux pas trop te répondre. Peut-être des nouvelles manières de faire et des nouveaux professionnels, peut-être, qui seraient intéressants, qui soient inclus au niveau du collège pour avoir plus de moyens pour aider les élèves. Je pense que c'est ce qui va manquer. Et peut-être que ça, ce serait intéressant. Alors, il y a déjà d'autres professionnels qui rentrent dans le collège maintenant, au niveau éducatif et au niveau du soin. Mais peut-être qu'il faudrait que ce soit vraiment une équipe pluridisciplinaire au sein des collèges. Mais ce n'est pas encore à l'ordre du jour.
4: Pourquoi avez-vous accepté ?
1: Alors, nous, on a accepté parce que pour les élèves, c'était important de préparer leur orientation. Et dans le cas de cette orientation, c'est intéressant de connaître tous les métiers qu'il y a au sein déjà de l'établissement. Et puis ensuite, eux, ils ont fait des choix de métiers à interviewer. On a ensuite travaillé sur le parcours à venir et ils ont été regarder des vidéos sur ces métiers, mais en dehors du collège. Et puis ça les aide à réfléchir à des stages, à des idées de métiers, puis à savoir ce que c'est que des compétences, ce que c'est que des missions.
2: Qu'est-ce que ce type de projet apporte au collège et aux élèves ?
1: Alors le projet de l'âge de la tortue, je trouvais que c'était un projet intéressant parce que c'est des professionnels avec un autre regard, avec des moyens également. Et donc ça nous a permis à nous d'avoir un projet plus ambitieux parce qu'à mon échelle, à moi, toute seule, je n'aurais pas pu couvrir l'ensemble de ces métiers. Et puis ils nous accompagnaient, ils nous ont ouvert des portes qu'on n'aurait peut-être pas pu ouvrir, aux archives, des choses comme ça.
2: Avez-vous, vous aussi, envie de laisser une trace dans l'encyclopédie ? Si oui, laquelle ?
1: Ben, la trace peut-être qui peut être intéressante qu'on laisse, c'est que quel que soit notre parcours, aux uns et aux autres, on peut s'investir dans un projet et on peut apporter quelque chose, en retirer quelque chose et apporter quelque chose au sein du projet.
5: Adolescent, auriez-vous eu envie de participer à un tel projet ?
1: Ben oui, parce que du coup, on n'est plus dans la classe. On fait des choses très différentes, on s'implique, on apprend des choses sans être assis sur une chaise et en train d'écrire. Et voilà, moi, à mon avis, c'est ça qui pouvait être intéressant.
2: Enfin, dernière question, avez-vous peur que votre métier soit remplacé par l'intelligence artificielle ?
1: Alors, pas trop, non, parce que je ne sais pas comment l'intelligence artificielle, même si je mets de l'intelligence artificielle, parfois pour les aider, ou construire des choses qui vont permettre de les aider, moi je m'aide, mais je pense que l'intelligence artificielle ne va pas travailler sur l'humain, et là, moi mon gros travail, c'est les émotions, donc du coup, et l'investissement, et ça l'intelligence artificielle, elle ne fera pas à ma place.
6: Bonjour, nous sommes les élèves de 4e 1 au collège.
7: Pouvez-vous vous présenter ?
6: Bonjour, moi je suis Alix Le Gall, j'ai 22 ans, je viens de Concarneau et je suis cette année AED, donc surveillant au Collège d'Émile Zola pour l'année 2025-2026.
7: Participez-vous au projet artistique ?
6: J'y participe grâce à cette interview.
7: Quel est votre rôle et votre implication ?
6: Mon rôle du coup au sein de ce projet va être d'être intervenant. Pour que vous puissiez avoir du contenu sur les personnels de cet établissement.
7: Pourquoi avez-vous accepté de participer ?
6: J'ai accepté de participer car je pense que pour vous déjà c'est une expérience qui est chouette à vivre en tant qu'élève, pouvoir se mettre dans le rôle d'un journaliste et aussi pour mettre en lumière le rôle de surveillant qui est... souvent considéré comme simplement les retards ou les absences, mais c'est bien plus profond que ça.
7: Qu'est-ce que ce type de projet apporte au collège et aux élèves ?
6: Ce projet peut apporter au collège une mise en lumière sur tout ce qui se passe au collège, parce que c'est un établissement qui est vraiment très grand, et aux élèves pour pouvoir s'impliquer dans la vie du collège, et être acteur de ce qui se passe pour les années futures, laisser une marque au collège. À moi, ce type de projet permet de, encore une fois, de mettre en lumière l'importance d'un surveillant pour les élèves au sein d'un établissement scolaire, parce que c'est un poste qui c'est une charnière centrale entre les différents professeurs, administration et personnel d'éducation.
7: Avez-vous aussi envie de laisser une trace dans l'encyclopédie, si oui, laquelle ?
6: Oui, c'est une chance qu'on a d'avoir ce projet encyclopédique dans le collège. Et y laisser une trace, c'est quelque chose d'important parce que ça donne du sens au travail que nous, on donne durant l'année. Si oui, quelle trace ? La plus joyeuse possible, une trace qui va donner envie aux lecteurs et aux lectrices de l'encyclopédie plus tard de... soit de faire surveillant ou soit de venir à Émile Zola.
7: Adolescent, auriez-vous eu envie de participer à un tel projet ?
6: C'est sûr qu'adolescent, c'est un projet moi qui m'aurait vachement plu parce que c'est des projets que on peut faire parfois qu'une seule fois dans sa vie. C'est un métier qui est durement accessible, donc c'est un métier qui c'est un projet qui est intéressant pour les élèves de pouvoir plonger dans le métier de journaliste ou même faire une encyclopédie sur l'entièreté du collège avec tout ce qui s'y passe, c'est quelque chose qui aurait été très intéressant.
7: Quelle trace aurez-vous envie de laisser ?
6: Moi, je sais qu'en tant que jeune, j'aurais aimé laisser une trace assez rigolote ou une trace qui sort un peu du cadre de l'ordinaire. Moi, en tant que jeune, je sais que quand j'étais au collège, en tout cas, comment nous on s'habillait, ça allait être la mode des jeans skinny avec les ourlets en bas. Je sais que c'est rigolo, je sais, mais c'était ça comme ça, c'était la mode. C'était les tout débuts de Fortnite, c'était auquel on jouait, c'était les débuts de Clash of Clans, Clash Royale et tous les jeux mobiles que vous connaissez maintenant. Nous, c'était toutes les bêtas, toutes les versions au tout début. Et c'était pareil, du langage, c'était un peu le même langage que vous. De toute façon, je suis pas super éloigné de vous en termes d'âge. Il n'y a que 5-6 ans qui nous séparent, mais c'était tout ce que vous vivez maintenant. Nous, c'était un peu les débuts et les prémices de tous vos langages actuels. Voilà. Tout le verlan et tout ça, c'est... ou l'argot, c'est comment on parlait aussi.
7: Enfin, dernière question, avez-vous peur que votre métier soit remplacé par l'intelligence artificielle ?
6: En tant que surveillant, c'est compliqué de remplacer par l'intelligence artificielle. On peut peut-être automatiser ce qui va être absence, retard. Et ça, c'est quelque chose qui est bien, parce que c'est quelque chose qui nous prend beaucoup de temps et qui en étant automatisé, nous permet de nous consacrer sur plus de choses, des choses différentes. Parce que quand on travaille avec de l'humain, avec des enfants... Il y a une part d'humain qui est importante. Quand on va aider un enfant à se sentir mieux, ou quand on va même gérer une classe, ou gérer des choses comme ça, une IA ou une intelligence artificielle, ça peut pas fonctionner. Donc sur l'automatisation des choses, des tâches compliquées, ça peut être très bien. Mais dès qu'on va apporter des connaissances ou même des sentiments, c'est des choses que l'IA ne peut pas faire.
7: Merci Alix.
0: Ben, merci beaucoup.
6: Pas de soucis.
8: On l'applaudit, s'il vous plaît.

0: madame.
1: Ouais, déjà. T'as vu écrit
2: ouais, c'est là,
1: l'adresse?
2: C'est là, c'est là.
1: Et on y est, l'âge de la tortue. On sonne?
2: J'étais le...
3: Appel en cours. Oui, bonjour.
1: Oui, bonjour, ce sont quelques élèves de 4e 1 du collège Zola, avec Morgane.
3: Ça marche, bonjour.
1: Bonjour.
4: Bonjour.
1: C'est très studieux ici. Ça travaille?
5: Oui, parce qu'on va devoir faire un exposé là.
6: Bonjour.
1: Salut Morgane.
7: Salut.
1: Soyez les bienvenus déjà.
8: Bonjour. Merci de nous recevoir ici à l'âge de la tortue et d'accepter de répondre à nos questions. Pouvez-vous vous présenter?
9: Je m'appelle Natalia.
10: Jordal.
11: Patrick.
12: Anthony.
13: Moi c'est Dushan.
14: Elisa.
15: Alicia.
16: Pourquoi avez-vous choisi de venir en stage à l'âge de la tortue?
17: Tout d'abord, c'est un domaine que j'ai pas principalement un point fort là-dedans et c'était le moment pour savoir si quelque chose me plairait dans ce domaine-là ou peut-être me faire changer d'avis après.
10: Bah parce que c'est une expérience à tester et bah les trucs comme ça m'intéresse, voilà.
8: Qu'avez-vous appris dans votre stage avec Panoma?
17: On en a appris beaucoup de choses, par exemple la fondation de l'association. Et plusieurs choses comme, par exemple, glottophobie. C'est la discrimination linguistique qu'on a à part avec une personne étrangère. On a appris aussi des encyclopédies des migrants, plusieurs encyclopédies, des Lumières, et ce qui va arriver prochainement, l'encyclopédie de Zola.
15: Cette semaine, on en a appris plus sur l'affaire Dreyfus. On a aussi assisté aux réunions de la Villa Tortue, au point bordé. On a appris ce qu'était une coquille, une faute d'orthographe, un espace, et c'est pour ça qu'on doit faire des relectures. On a aussi appris ce qu'était un rétro-planning. C'est un planning où tu as une date limite fixée et tu dois essayer de tout planifier avant cette date, en partant du coup de la fin.
10: Alors, ce qui m'a le plus plu, c'était... aller au collège Émile Zola, prendre des photos et on devait reproduire les anciennes photos faites à Émile Zola. Et c'est tout.
18: Alfred Dreyfus, c'est une personne qui a été condamnée parce qu'il a été jugé de trahison, parce qu'on l'a accusé à tort d'avoir donné des informations militaires françaises à l'ennemi allemand. C'était l'accusé parfait. Parce qu'il parlait allemand, pardon. Ce qui veut dire qu'il y avait une facilité de communiquer avec l'ennemi et il était juif. Et surtout qu'à cette époque-là, l'antisémitisme était fort. Donc il a été condamné à perpétuité sur la côte de Guyane, à l'île du Diable, où là-bas les conditions de vie sont déplorables. Il y a la chaleur, la nourriture n'est pas forcément toujours à disposition. Et il y a les maladies tropicales. Après, pendant tout ce temps-là, son frère a continué à le défendre. Il y a des journalistes, plusieurs personnes qui l'ont rejoint, ce qui a donc créé les Dreyfusards. Et après, suite à ça, du coup, il y a eu les contre-Dreyfusards. Ce sont les personnes qui sont contre Dreyfus, qui veut la mort de Dreyfus. Et ensuite, il y a les intellectuels. Ce sont tous ceux qui sont tous ceux qui font les journaux, tout ça. Mais le problème, c'est qu'ils n'ont pas réussi à aboutir parce que l'armée a redonné des preuves secrètes, mais que plus tard, ça avait rendu fausses parce qu'il n'y avait rien du tout dedans. Ensuite, par là, dans les Dreyfusards, du coup, il y a Émile Zola qui s'est rejoint. Dans l'Aurore, il a donc écrit un texte qui se nomme « J'accuse ». Où il a donc accusé les capitaines, les gens qui sont antisémites, les anti-Dreyfusards, pour du coup ensuite être condamné aussi. Mais du coup, son but d'avoir publié ça dans le journal, c'était que la population soit au courant. Donc du coup, Dreyfus a été ramené, il a été jugé, on l'a demandé s'il voulait avoir la grâce, mais il a dit non parce qu'il voulait du coup... qu'il soit jugé innocent. Après, du coup, il a été enfermé pendant 10 ans. Il est sorti en 1906. Il a réintégré l'armée. Il a participé à la Première Guerre mondiale. Et il est mort en 1935, je pense, de vieillesse.
1: Bravo.
0: Est-ce que le stage vous a plu ?
15: Oui, le stage m'a plu. Je trouve que cette semaine est passée extrêmement vite comparée aux cours. On a découvert plein de choses. Plutôt dans un domaine que je ne connaissais pas, j'ai pu découvrir des branches de métier. L'association est une association d'art visuel et d'art vivant, mais j'ai pu découvrir le côté administration, le côté graphisme, mise en page. Je trouve que tous les métiers s'assemblent pour pouvoir construire des beaux projets.
10: Alors, ce qui m'a le plus plu, c'était faire les rencontres avec les employés de l'association. Et on a passé des bons moments pendant les midis et les pauses. Et on a appris assez de vocabulaire, comme intellectuel, glottophobie, etc. Et c'est tout.
4: Bah, c'était quand on est parti à Zola pour faire les photos de l'ancien Zola et le nouveau Zola. Ouais.
18: Bah, moi, je vais rejoindre un peu ce qu'a dit Alicia. Oui, c'était intéressant. On a découvert de nouvelles filières. Par exemple, aussi, on a fait la cartographie de Zola avec des endroits où nous, on avait des anecdotes ou des choses qui s'étaient passées. Bah oui, on a aussi découvert... plus profondément, on va dire, l'affaire Dreyfus, l'histoire du coup de Zola et tout ce qui s'est passé.
7: Moi aussi, ça c'est comme eux, ça m'a plu, je les rejoins sur cela. Et il y a un autre truc qui m'a plu, c'est faire connaissance des personnes qui travaillent ici, les employés et les camarades du collège.
17: Moi, je pense que ce qui m'a plus plu, c'est les sorties. Les sorties qu'on a faites à Émile Zola. Ça m'a permis de découvrir l'histoire et aussi le temps du stage est passé beaucoup trop vite. Et ce qui m'a plu aussi, c'est la découverte aussi des employés et c'est bon.
9: Du coup, moi, ce qui m'a le plus, c'est les sorties, le fait d'aller à Zola, parler de l'affaire Dreyfus et tout ça. C'est quelque chose, le domaine de l'association, c'est quelque chose qui peut me plaire. Du coup, j'ai pu en apprendre plus et voilà.
11: Que faites-vous pendant votre stage ?
17: Ce qu'on a fait dans notre stage, on a fait des rédactions de comment on a trouvé le stage, comment on a fait pour trouver le stage et comment les attentes qu'on a eues. Et on a fait aussi une réunion. On a fait aussi la découverte de certains métiers comme... graphiste chargé de communication, la comptabilité et la direction, et voilà.
7: Bah, on a noté tout ce qui était important pour le rapport de stage.
15: Tous les jours, à peu près, on résumait nos journées de stage, on écrivait tout ce qu'on faisait et tout ce qu'on a fait donc cette semaine.
7: Bah, on a fait la découverte des témoignages de Yacine et Franck, c'est des personnes du Blon. On est allé au Triangle et... Enfin, la Cité des Danses, on est allé voir, aller jeter un coup d'œil et après on a fait un petit tour.
5: Au conservatoire.
7: Au conservatoire.
18: Qu'est-ce que ça vous fait de laisser une trace de votre adolescence pour le futur ?
17: C'est un grand honneur. Ce qui est bien, c'est que malgré des années après, on va regarder et on verra que c'est nous qui avons fait ça.
9: Bah, en fait, je trouve qu'on a quand même de la chance. Voilà, c'est pas donné à tout le monde de pouvoir faire ça. Et je trouve ça cool, quoi. Voilà.
12: Nouvelle pause musicale sur Canal B dans les ateliers radiophoniques. On va écouter une bonne vieillerie, MC Solar, obsolète.

0: Obsolète d'MC Solar sur Canal B. Retour auprès des élèves de la classe de 4e 1 du collège Émile Zola de Rennes. Yael ont réfléchi à des thèmes en lien avec le projet artistique de l'âge de la tortue et rédigé des textes sur les mots nouveaux qui font bouger notre langue, sur les problématiques qui se posent aux ados, sur la mode, les loisirs, la musique, le numérique et sur les traces qu'elle aimerait laisser.
1: Bonjour, nous sommes Max, Elio et Maalia. Nous devions réfléchir aux préoccupations des adolescents et adolescentes d'aujourd'hui. On a choisi de parler de l'avenir, et plus particulièrement notre avenir proche, comme nos études ou nos futurs métiers. Il y en a plein d'autres, bien sûr, comme l'IA, l'écologie, les réseaux sociaux, etc. D'abord, en tant que quatrième, nous ne sommes plus très loin du brevet des collèges, point important pour aller au lycée et se préparer au bac. En effet, notre inquiétude est alimentée par nos professeurs qui nous répètent sans cesse que nos exercices pourraient se retrouver au brevet et par le fait qu'on ne sait jamais si le brevet sera obligatoire pour le passage au lycée ou non l'année prochaine. Mais le brevet n'est pas notre seule inquiétude.
2: Ensuite, nos problèmes ne se limitent pas au brevet. Il y a une question qui nous préoccupe énormément. Quel lycée choisir, général, technologique ou professionnel? Ce choix nous semble immense alors qu'on a à peine 13 ans. On nous demande déjà de savoir ce que l'on va faire de notre vie alors que la plupart d'entre nous changent d'avis chaque semaine. Et ce n'est pas tout. Une fois au lycée général, il faudra choisir des spécialités dès la première. Si on se trompe, on a l'impression que tout s'effondre et qu'on ne pourra plus rattraper nos erreurs. Nos parents et nos professeurs nous donnent parfois des conseils contradictoires, ce qui ne nous aide pas vraiment à y voir plus clair, et même quand on essaye d'y réfléchir, d'autres questions se posent.
3: Il y a aussi la question des filières et des débouchés. Doit-on choisir ce qu'on aime ou ce qui offre le plus d'emplois? Est-ce qu'une passion peut devenir un vrai métier? Ces questions tournent souvent dans nos têtes, sans que personne ne nous donne vraiment de réponse satisfaisante. Enfin, la pression de la réussite scolaire pèse au quotidien. Les notes, les classements, les appréciations des professeurs, tout semble compter pour notre dossier scolaire et cette course permanente nous épuise parfois. Ce que nous voulons dire, c'est que l'orientation est un vrai défi pour nous. On n'a pas besoin que l'on minimise nos inquiétudes, mais qu'on nous accompagne avec bienveillance pour nous aider à trouver notre chemin, celui qui nous correspond vraiment.
4: Bonjour, nous c'est Kenaya Gayane Orphan. On a décidé de vous parler du système scolaire français car on commence tôt le matin et on finit tard le soir et ainsi de suite. Je pense que nous ne pouvons pas supporter un 8h-17h, ça nous épuise et du coup on est plus concentré en cours et pour certains et certaines c'est la cause de la baisse de leurs notes. Et puis nous n'avons plus de temps pour nous, on doit enchaîner les devoirs après les cours, or certains élèves ont des entraînements sportifs à côté.
5: Le système scolaire français est l'un des plus fatigants qui existent. On nous met la pression, on nous surcharge de travail, il y a les notes, l'avenir, la fatigue. Oui, nous sommes collégiens et collégiennes et nous savons que nous devons travailler pour assurer notre avenir un minimum. Mais nous nous sentons plus collégiens qu'adolescents. Sans oublier que l'on nous met la pression et nous surcharge de travail, il y a les notes aussi.
6: Car dans ce système, on regarde plus les notes que les compétences, alors on nous met la pression sur les notes et sur notre avenir, que ce soit à l'école ou à la maison, nous serons même jugés par rapport à ça, ou parfois même humiliés. Tout cela entraîne de l'anxiété et une très forte envie de ne plus aller en cours jusqu'à la phobie scolaire. Après ce constat, voici quelques idées qui pourraient améliorer ce système scolaire, augmenter le salaire de prof et alléger les emplois du temps.
7: Bonjour, nous sommes Buena Jargal, Chloé, Leila, Ursule, Alon et Gabriel. Notre groupe devait travailler sur le vocabulaire, les mots nouveaux, les expressions des ados d'aujourd'hui. On a identifié plusieurs catégories. Le verlan, l'argot, les abréviations, les acronymes, les inventions et les emprunts.
8: Le verlan, ce sont les mots qu'on dit à l'envers, par exemple, yinche pour chien et encore meuf pour femme.
7: L'argot, alors là, il y a plein de mots utilisés tous les jours, c'est plutôt familier. Une bagnole pour une voiture, une baraque pour une maison, le boulot pour le travail, un truc pour dire une chose, le fric pour l'argent, un bouquin pour un livre, frangin pour frère, mec pour homme.
9: Les abréviations comme une ref pour une référence, ASCII pour à ce qu'il paraît, CALA pour calculer, on dira je suis passé près de lui, il m'a pas CALA, ou encore j'ai levé la main, le prof m'a pas CALA, blême pour problème, SMS, short message système, OK, au calme, bien.
10: Les acronymes. Il y a bien sûr les plus connus comme SNCF pour Société Nationale du Chemin de Fer Français, AED pour Assistant ou Assistante d'Éducation, les surveillants quoi. La STAR pour le Service des Transports en Commun de l'Agglomération Rennaise, mais il y a aussi MDR, Mort de Rire, BG, Bogos, BFF ou BAE, Before Only Else. Pour les gens qu'on préfère, nos meilleurs amis, LOL, le S pour le sang de la veine. Les inventions, c'est quand on invente des mots ou des expressions par rapport à une ref. Nous, on a cette expression, le maillot à fatou, il n'y a pas de panneau, batalafoc. Les emprunts aux entrelangues, aux parleurs des autres régions. Magaté, Roya, un frère en arabe.
1: Quand on se parle entre nous, ça donne, ça dit quoi, ça va, ouais, toi, tu fais quoi, viens, on va en français, vas-y, carré, on mange ensemble.
11: Bonjour, nous sommes Jasmine, Romane, Youssef, Mathéo, Madiba, Kenan et Majd. Nous devions réfléchir aux habitudes des ados en dehors du collège, à la mode et aux loisirs. Dans le monde actuel, les goûts changent énormément. Il n'y a pas si longtemps, les amis ne jouent jamais aux jeux vidéo entre eux. Maintenant, c'est très courant. Mais certaines choses qui se faisaient déjà avant se font encore aujourd'hui. Comme sortir avec ses copains, faire du foot, du basket ou encore aller au cinéma. Les collégiens et les collégiennes se déplacent moins qu'avant et certains ont remplacé les cinémas par des plateformes de streaming, souvent sur abonnements comme Netflix, Disney, Channel ou encore Prime Video. Enfin, certaines personnes ne changent pas et les goûts sont les mêmes qu'il y a 30 ans ou 40 ans. En fin de compte, les goûts sont personnels.
12: La nourriture est le symbole de la mode avec les vêtements et la musique. La nourriture de toute origine, asiatique, arabe, africaine ou encore du Moyen-Orient, s'est ajoutée à la cuisine française. Les nouvelles modes concernant la musique sont très peu françaises. Le kebab est turc, le tacos est mexicain, les pizzas sont italiennes, tout comme le tiramisu. Les burgers sont à la base allemands mais sont devenus une spécialité des USA, etc. La nourriture est très importante car c'est l'un des moyens de rassembler les personnes, comme quand on se rejoint entre amis à la fin de semaine et qu'on va manger dans un fast-food. Il y a plusieurs moyens de rassembler les adolescents autour de la nourriture, du sport, de la mode et de la musique.
13: Que pensez-vous des coupes de cheveux des adolescents et adolescentes en 2026 ? Connaissez-vous les noms des coupes de cheveux ? Je vais vous les expliquer. D'abord, les locks sont très connus. C'est une coupe qui est transformée en plusieurs coupes. Ensuite, il y a les curly. C'est les cheveux bouclés définis qui peuvent être longs comme courts. Puis les contours, c'est pour finaliser une coupe de cheveux en rasant autour de la tête. La coupe casquette, c'est les cheveux qui sont avancés comme l'embout de la casquette.
14: Tous les samedis avec ma cousine, nous allons en ville faire du shopping au même endroit et on mange dans le même lieu et toujours le même repas, à Charles de Gaulle. Et pour nous, c'est comme un rituel car nous ne sommes que toutes les deux, toujours à la même heure. Avant, on mangeait peut-être au restaurant, dans les bars à vin. Nous, aujourd'hui, on mange au fast-food, des burgers, des bowls, des tacos aussi, du poulet pané aussi.
15: Que pensez-vous des styles de musique que les ados écoutent ? Je vais vous parler de quelques artistes. Attention, ça va être compliqué car la plupart des rappeurs sont concernés par des affaires judiciaires. Alors, il y a Jules qui fait des musiques peut-être que les adultes écoutent. L2B, il fait des musiques clean, genre pas rap, mais calme et apaisante. N&N, ils font des musiques avec une leçon de vie à comprendre. Mais vous voulez savoir pourquoi les jeunes écoutent du rap ? C'est une affaire de génération, car c'est le style de musique qu'on aime. Je me reconnais parfois dans les paroles. À la maison, on parle français et turc. Et par exemple, il y a un rappeur qui s'appelle Kavera et il est comme moi, français et turc. Il se mêle ses deux cultures dans ses morceaux. Il mêle aussi ses deux langues, comme dans le morceau à la suite.

0: Moi, je vais vous parler d'un rituel autour de la nourriture qu'on a avec Kenan. On va manger chez Otakos tous les vendredis après les cours avec Kenan. C'est en centre-ville et nous faisons un jeu. C'est le Shifumi, pierre, feuille, ciseaux. Quoi, le principe est simple. Celui qui gagne commence à manger pendant que l'autre doit faire un aller-retour en courant. Et quand il revient, l'autre arrête de manger et on refait un Shifumi.
1: Moi, c'est Jasmine et j'aimerais vous parler de plusieurs sujets. D'abord, l'intelligence artificielle peut être un bon outil pour améliorer la qualité des images, comme celle des vidéos. On peut les rendre ainsi plus jolies, plus réalistes, et ça fait ressortir les couleurs. Ça peut aussi être bien, car par exemple, en ce moment, sur les réseaux sociaux, on voit plein de vidéos qui sont des séries réalisées avec des fruits qui deviennent des personnages. Il y en a sur différents sujets, en voici une. L'île de la Skibidi Tentafruit est divisée en deux parties, le côté des femmes et celui des hommes. Les gens sont en couple et sont venus pour tester la solidité de leur relation. Les femmes et les hommes sont testés par d'autres fruits, dits des fruits démons. Ensuite, leurs compagnons ou leurs compagnes reçoivent une vidéo où on voit qu'ils ou elles sont trompés. Les gens partent alors ou décident de rester pour se venger, comme Banana, un fruit de sexe féminin. Les personnages les plus problématiques dans cette série, ce sont les hommes. Ils n'arrivent pas à contrôler leurs pulsions. La série que je regarde est drôle, il y a des cœurs brisés, mais d'autres séries peuvent être problématiques car ils sont sexistes et racistes. Mais l'IA peut aussi nous faire croire des choses, comme par exemple lorsqu'on nous montre des images de bombardement en disant que c'est la fin du monde. Certaines personnes peuvent y croire alors que c'est totalement faux.
2: Sinon, j'avais envie de vous parler de mode, car aujourd'hui les ados s'habillent en différents styles. Il y a les Zara Drip, c'est tout ce qui est à base de vêtements des marques Zara et Shein, mais il faut signaler que ces marques sont problématiques car elles font travailler des enfants et polluent la planète. Il y a aussi les meufs du 16, les 9 de U, les Soconi. Auparavant, vous les plus âgés à votre époque, on s'habillait en jeans skinny avec des t-shirts colorés. Enfin, dernier sujet dont je voulais parler, c'est qu'il faut dire qu'une adolescence à la campagne n'est pas la même qu'en ville. À la campagne, il y a des centres commerciaux, les villes et les campagnes n'ont pas les mêmes architectures. Et puis, à la campagne, on doit prévoir ses déplacements à l'avance car les trajets ne sont pas les mêmes.
3: Bonjour, nous sommes Laure, Katharina, Simon et Nathanaël. Pour notre groupe, ça a été un peu compliqué car il y avait systématiquement des absents. On s'est souvent retrouvés à trois. Et puis, le sujet ne nous a pas passionnés. On nous a demandé de réfléchir aux traces que nous aimerions laisser.
4: Les collégiens et les collégiennes laissent des traces en dégradant les toilettes et les salles de classe.
5: Mais non, on ne parle pas de ça. On parle de ce que l'on aime et de ce que l'on fait et que les élèves de 2050 pourraient découvrir de nous.
6: Certains trouvent ça ridicule de laisser une trace.
7: J'ai pas envie de laisser de traces. Pourquoi ? Parce que je ne trouve pas ça utile, honnêtement. Les gens ne me connaissent pas et s'en fichent de qui je suis. Je suis ni connue, ni autre chose. Même si c'est pour laisser des traces à mon enfant, j'en ai déjà chez moi. À part ça, j'aime danser et chanter. Et puis, pour pouvoir me concentrer, je dois faire autre chose en même temps, comme du dessin ou écouter de la musique.
8: Moi, j'aime bricoler et jouer aux jeux vidéo.
9: Si on y réfléchit bien, les collégiens et collégiennes de Zola laissent des traces avec tous les dessins qui sont affichés en salle 40. Moi, j'aime dessiner.
0: Notre émission touche à sa fin.
10: On espère que vous l'avez appréciée.
9: Merci beaucoup de nous avoir écoutés.
11: Merci à toutes les personnes qui ont accepté de collaborer à notre projet.
10: Monsieur Oudo Ménard, notre professeur de lettres. Madame Coty, notre professeur documentaliste.
12: Alix, notre AED, assistant d'éducation. Madame Mélé, l'enseignante responsable du dispositif ULIS.
13: Madame Dubois, la principale adjointe du collège. L'artiste Paloma Fernandez-Sobrino et toute l'équipe de l'âge de la tortue.
14: Et Morgane.
1: Youssef, Orphan, Chloé, Alon, Max.
2: Stéphane, Simon, Kenan, Nathanaël, Majd.
15: Majiba, Ersil, Mahalia, Laure, Gabriel.
16: Mathéo, Katharina, Nathan, Kenaya.
17: Roman, Jasmine, Leila, Capucine.
18: Gayane, Elio et Buena Jargal.
19: Et merci au conseil départemental d'Ille-et-Vilaine et plus particulièrement à Sophie Remouet et Jérôme Grégoire d'avoir financé ce projet. Salut, à bientôt.
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Bonjour tout le monde, c'est Juliana à l'antenne de Canal B. Eh bien aujourd'hui, je vais vous proposer une émission, une interview qui a été réalisée le lundi 21 avril, le jour férié qui vient de se passer là. Nous étions à la fête du livre de Becherel avec Canal B pour une émission en direct de 2 heures, préparée aux petits soins par notre super animateur radio Ian Barbotin qui tient le micro du grand tout et une équipe au top quoi. Des invités formidable. Bref, j'ai eu une chance et aussi beaucoup de bonheur à participer de cette émission et mener 2 interviews. Et aujourd'hui, je vous propose d'entendre l'interview des sœurs Morazur. Dans quelques jours, je reviendrai avec une autre interview, celle de Jessie Magana. Mais aujourd'hui, donc, l'émission que vous allez entendre, c'est la rediffusion de cette interview avec les sœurs Morazur, parce qu'elle a déjà été aussi diffusée ici à l'antenne de Canal B dans le cadre de notre superbe émission de la fête de livres de Becherel. Allez, bonne écoute à vous.

0: Bonjour les filles.
1: Bonjour.
0: Wow, mais ça, vraiment, quel merveilleux sourire vous avez. Tous les trois, des sourires magnifiques.
1: Oh, merci.
0: C'est trop chou. Aussi, hein. C'est trop chou, les filles. Les finistériennes dans la place à Bécherel. Oui, vous avez carrément. Vu l'accueil 5 étoiles ici, au Lille-et-Vilaine.
2: Incroyable.
3: C'est clair. C'est clair.
2: Ah, ouais.
0: Vous sortez d'une rencontre avec le public. Quelles sont les premières sensations après cette rencontre? Vous étiez en train de vous raconter, toutes les trois, les sœurs qui sont des artistes.
2: Mais oui. Bah, la première réaction, c'est on a transpiré.
0: Nous venons d'entendre Anne-Gaëlle.
3: Ouais, c'était très touchant comme rencontre. Moi, je m'attendais pas à ce qu'il y ait autant de monde. Et c'était chouette d'être ensemble, en fait.
0: Mmh. Oui. Vient de dire Bénédicte.
1: Et moi, je m'attendais pas même à être super émue quand Arnaud Vasmer nous a présenté toutes les trois. En fait, c'est la première fois qu'on se retrouve toutes les trois comme ça face à un public et que la thématique, c'était quand même nos racines et le fait qu'on soit sœurs. Et plein d'émotions, en fait, j'avoue, d'être là ensemble.
0: Et voilà, c'était Gwenola. Donc, toutes les trois, vous venez de Finistère autour ou bien de Brest. Qu'est-ce que ça veut dire cette racine bretonne, brestoise, forte qui vous portez?
4: Oh. Ouais, bah d'accord. Non, je croyais que vous aviez parlé de ça, de vos racines en fait.
2: Bien sûr. Alors en fait, on vient surtout de la terre, un peu de la mer aussi, mais en fait, on a grandi à la campagne, dans les terres bretonnes et donc dans une, dans la ruralité en fait. Ouais. Et il y a beaucoup de choses qui viennent de là dans nos récits et dans notre personnalité également.
1: Oui. On a une maman de la mer, donc plein d'énergie assez tempétueuse, et puis un papa de la terre assez ancré, solide, voilà, taiseux aussi, comme les gens de la terre. Et puis nos parents étaient tous les deux agriculteurs, venant de familles de paysans l'un et l'autre. Donc tout ça, c'est des choses qu'on retrouve dans nos récits, en fait.
0: Oui, oui. Donc il y a deux, Gwenola et Anne-Gaëlle, vous faites pas mal de textes, vous êtes des autrices, et Bénédicte, qui est la troisième sœur, la petite dernière, elle a fait des illustrations, donc de dessins, mais évidemment vous avez plein de talents, tellement que votre sororité vous a poussé quand même à ouvrir le 27 septembre 2023 un coworking artistique qui s'appelle Chez les Frangines à Brest. Wow. Et ce sont non seulement vos créations qui peuvent éventuellement se faire dans ce lieu, mais aussi le partage avec des publics.
3: Oui, complètement. Et c'était ça l'idée. L'idée, c'était d'offrir un espace pour rencontrer d'autres personnes, pour proposer des ateliers, mais aussi pour rencontrer des femmes artistes, des personnes queer. C'est un lieu qui vit de tout ça, en fait. Et on avait vraiment envie de proposer cet espace pour ces raisons-là.
2: En fait, le coworking artistique, c'est aussi parce que nos métiers sont solitaires, les métiers de créatrice. Et souvent, on se retrouve un peu démunis sur comment, en tant qu'artisane, on peut fixer des prix, comment rentrer en contact avec une maison d'édition. Oui. Et en fait, ce sont des dialogues qui sont possibles au sein de ce lieu, de solidarité, de sororité. Et donc, on l'ouvre principalement aux femmes et personnes queer pour ces raisons-là, parce qu'on est des minorités qui sont aussi peut-être plus en difficulté sur les réseaux à l'heure actuelle, dans les réseaux d'influence.
0: Alors, on vous entend bien, Bénédicte et Anne-Gaëlle, et toi, Gwenola, est-ce que toi aussi, tu participes assez activement dans l'espace?
1: Non, alors moi, je vis en Ille-et-Vilaine. Mmh. Je suis celle qui s'est exilée, pas vraiment très loin, en fait.
0: Oui.
1: Hein. Moi, je vis près de la forêt de Brocéliande.
0: Oui, pas mal.
1: Donc, voilà, oui, pas mal aussi. Hein. Donc, bonne source d'inspiration, bonne terre d'inspiration. Donc, je rejoins mes sœurs de temps en temps, chacune sur des projets collaboratifs. Mmh. Mais je ne participe pas aux Frangines. Alors, j'ai eu la chance d'assister à des ateliers et ça, c'est trop, trop bien.
0: Vraiment. Les ateliers, parlons-en. Il y a de l'encadrement, du modélage, de la cartomancie, du crochet, de l'astrologie, du tufting. Est-ce que quelqu'un ici sait ce que c'est le tufting? Moi, j'ai découvert. Qui c'est qui vous l'expliquait?
3: En fait, on ne connaissait pas non plus. Donc, c'est Carole qui fait du tufting, qui intervient à l'atelier une fois par mois. Et en fait, le tufting, c'est une technique qui consiste à venir créer son tapis au pistolet à laine. Et on peut créer toutes sortes de motifs. Et elle accompagne les personnes dans une création personnalisée, en fait. C'est très très à la mode depuis quelques années, notamment sur les réseaux. Et c'est super chouette.
0: Et au-delà de cela, vous trouvez évidemment du temps pour faire des choses ensemble, comme aujourd'hui ici à Becherel, dans le cadre de cette belle fête du livre. Mais aussi, on peut dire que le 25 avril, vous êtes en lecture Wonder Mama. Qu'est-ce que c'est ça? Qui c'est qui fait ça?
1: Oui, ça c'est moi, avec Céline, qu'on a entendu tout à l'heure, je crois. On a monté, enfin, on s'est rencontrées toutes les deux. Moi, j'avais des textes qui parlaient de la maternité. Voilà, quand je suis devenue maman, j'ai publié des textes sur les réseaux sociaux qui parlait de mes difficultés, de mes joies, à la fois des choses qui faisaient rire et des choses qui faisaient pleurer. Et parce que voilà, on est toujours basculé entre ces deux émotions quand on est parent. Et donc j'ai mis en voix ces textes. Et puis quand on s'est rencontrés avec Céline, on a eu le projet d'en faire une lecture dessinée. Donc je suis accompagnée par une bande-son musicale. Et puis elle dessine en direct et s'est projetée sur un écran.
0: Génial. Ça, c'est à pas rater. Bon, peut-être que vous allez être en atelier, vous les filles. Est-ce que vous aussi, vous avez des enfants?
2: Non, mais on est des heureuses tatas.
3: Ouais. On est des heureuses tatas, et moi j'ai des animaux, et ça me prend du temps aussi.
0: C'est un peu pareil, ouais, c'est vrai. Gwenola, tu es l'aînée, donc tu as démarré probablement ta vie professionnelle, peut-être avant tes frangines. Est-ce que c'est aussi une façon, comment ça se fait quand la douzième par exemple, elle a commencé à écrire aussi, puis la troisième à dessiner, comment t'as ressenti ça?
1: J'étais trop contente parce que je savais déjà qu'elles avaient ça en elles, l'une et l'autre. Donc moi peut-être que je sais pas, peut-être que ça les a autorisées à faire aussi. On disait ça tout à l'heure dans la rencontre, on a chacune un ton de voix qui est hyper propre à nous, même si on fait le même métier. Donc moi j'adore les lire en fait. Je suis toujours trop contente de partager les créations de mes frangines.
0: Et dans les univers, alors est-ce qu'il y a des choses qui s'inspirent notamment pour le texte? Je vais revenir sur l'illustration avec toi Bénédicte dans un instant, mais dans des textes c'est vraiment chacune son univers ou ça...
2: Alors justement en fait je pense qu'on a un univers commun dans lequel on puise un peu comme une histoire commune et du coup on se comprend. Quand on travaille ensemble, quand on collabore, je pense qu'on se comprend assez facilement et rapidement. Et on vient apporter chacune quelque chose de différent de notre personnalité, parce qu'on a une histoire commune, mais chacune a développé évidemment sa propre personnalité. Et du coup, sur l'humour, sur la manière de raconter, bah, ça fait un super mélange, je trouve, qui donne une patte, peut-être la patte sœur Morisure.
1: Oui,
0: c'est beau ça. Attention.
1: Est-ce qu'on écrit aussi ensemble avec Angèle, on a des scénarios communs, donc on fait, tu disais tout à l'heure, on fait du ping-pong en fait, on a une trame commune, on a vraiment les grandes lignes de l'histoire, un synopsis, et puis ensuite on va écrire chacune des scènes et on envoie à l'autre qui retravaille derrière et qui, donc on est aussi tout le temps en train d'écrire pour l'autre et puis de se donner notre avis sur ce qu'on pense de ce que l'autre a écrit, est-ce que ça nous a fait marrer, est-ce que ça nous a ému au moment où ça devait nous émouvoir, est-ce que qu'on a bien saisi le personnage.
0: Quand on rentre dans une librairie, comme bien même dans le rayon jeunesse et qu'on voit les livres que vous avez publiés, on voit aussi que vous collaborez pas mal avec d'autres personnes, bien entendu. Donc, c'est ça aussi qui m'amène à dévoiler dans quelques instants maintenant un scoop, puisque il va sortir l'année prochaine. C'est parce que tu m'as dit tout à l'heure.
1: Oui, c'est un projet.
4: Non, parce qu'elle m'a regardé avec les yeux.
1: Je laissais le suspense.
4: Laissons le suspense. Non,
1: on a notre premier projet commun qui paraît l'année prochaine aux éditions Water, qui sont présents à la fête du livre en ce moment. Et donc, ça va être l'incroyable histoire des sœurs Guadec, trois chanteuses qui ont conquis la Bretagne et trois sœurs. Donc voilà, ça nous faisait rire aussi. C'était inspirant pour nous. En même temps, au début, c'était un peu comme une blague. On se disait, on racontera un jour l'histoire des sœurs Guadec. Et puis, on nous a souvent comparé aussi aux sœurs Guadec. Et on s'est dit, mais en fait, il faut qu'on s'en empare et puis que vraiment, on y aille. Et donc, on a proposé un projet, écrit le texte, Anne-Gaëlle et moi, et qui sera dessiné par Bénédicte.
0: Génial. Alors, venons-en au dessin, Bénédicte. Oui. Puisque voyons les deux sœurs qui font du texte, peut-être que tu as envie aussi de te démarquer un peu ou de trouver un taf, je sais pas, au sein de la famille. Comment ça se fait que tu as venu au dessin?
3: Eh ben, c'est peut-être un peu tout ça, mais je dessine depuis que je suis enfant, en fait. C'était vraiment mon moyen d'expression. Et comme je disais tout à l'heure pendant la rencontre, moi j'étais très timide enfant et du

0: Comment c'était pour vous? Ou alors vos parents, ils ont juste dit, bon, on va les laisser faire ce qu'elles ont envie et puis on verra bien? Ou bien vous étiez accompagnés, c'était quoi?
1: Ils nous ont toujours laissé faire ce qu'on avait envie. Je pense que, alors moi, peut-être parce que j'ai commencé, mais moi, pour moi, c'était plus évident d'aller m'inscrire dans un endroit que mes parents ne maîtrisaient pas beaucoup. Mmh. Comme ça, j'étais tranquille. Voilà, il fallait que je me débrouille par moi-même, que je rencontre moi-même des gens, et j'avais pas à m'appuyer sur eux. Alors que si j'avais été dans le milieu agricole, par exemple, mes parents connaissaient déjà tout le monde et ils allaient me dire va voir Bidule ou machin. Et donc là, moi, plutôt, c'était une manière de, je pense que j'avais envie de faire,
0: créer
1: voilà,
0: ta propre bulle.
1: Oui, ma propre identité, d'avoir un autre endroit où je puisse m'exprimer que le leur. Et mais après, ils nous ont toujours accompagnés, laissés faire, même si ça leur était parfois un peu étranger, même si on disait que dans notre famille, on avait une grande tradition orale de raconteurs d'histoires.
0: Ah, ça, c'est pas mal, ça.
1: Vraiment.
2: Mmh. Oui, en fait, on a pu l'évoquer tout à l'heure devant le public. En fait, il y a quelque chose de très théâtral dans les histoires qui sont racontées dans notre famille, qui font qu'à chaque fois, on en rajoute, et on ne sait plus qu'est-ce qui est la fiction et qu'est-ce qui est la vérité. Mmh. Et du coup, c'est quelque chose, je pense, qui nous inspire beaucoup. Souvent, d'ailleurs, dans notre cercle amical, on nous demande de raconter des histoires. Et en fait, si un jour quelqu'un raconte la vraie version, c'est vachement moins bien que celle qu'on a racontée.
0: Oui, donc peu importe en fait la façon de s'exprimer, vous êtes avant tout des belles conteuses, quoi.
1: Oui, ce qui nous intéresse, c'est la bonne histoire, d'avoir le bon ton, d'arriver à faire rire.
2: À émouvoir.
0: Ouais. Mais quid de la censure? Ou bien, quid aussi d'éventuellement des gens autour de vous? Vous êtes déjà trois, donc vous avez déjà peut-être des choses à dire. Ah, non, je veux savoir si de temps en temps, il y a des temps mauvais.
1: Hmm. Tu veux dire au sein de la famille ou ailleurs?
0: Oui, mais entre vous, ou bien un peu plus éloigné. Est-ce que vous êtes parfois pas d'accord? Et comment ça se passe? Est-ce que vous avez des règles entre vous? Par exemple, non, si on écrit un truc, on ne nous dit pas comme ça. Sinon, parce que les frangines, parfois... Ça se castigne quand même, non?
3: C'est vrai. On n'est pas toujours d'accord.
0: On est au fond, en tout cas. Oui.
3: Bah, on n'est pas toujours d'accord, mais c'est ça qui est hyper intéressant aussi, parce que du coup, on partage nos avis, on les confronte aussi à des moments. Mais je trouve que c'est une richesse aussi.
2: Ouais, je pense qu'on s'est promis de toujours se dire les choses.
0: Franchement.
2: Avec bienveillance, en tout cas. Et surtout, Ouais, non, il y a vraiment quelque chose où on arrive à se dire les choses.
1: Ça s'est pas fait tout seul. Je pense en tout cas pour notre écriture, on a mis du temps à trouver un équilibre aussi. Mm. Au début, on a tâtonné, on a été dans des directions qui n'étaient pas du tout les bonnes. Enfin, voilà. Et à un moment donné, une fois qu'on a trouvé vraiment notre équilibre, et ben maintenant ça fonctionne plutôt bien. Mais il arrive, là, je sais qu'Anouk avait un super projet qu'elle a proposé à une éditrice et qu'elle allait faire solo. Et j'arrivais pas à lui dire que j'avais trop envie de le faire avec elle. Et j'ai fini par lui dire bah en fait mais j'aimerais trop l'écrire avec toi, il est génial ton projet. Mmh. Et elle de son côté, elle pensait pas que j'aurais envie de le faire avec elle, donc finalement elle était contente que j'ai envie de venir, mais des fois on passe par des chemins pour se dire les choses.
0: Non, c'est juste la vraie vie, quoi.
1: C'est juste la vraie
0: vie. C'est juste la vraie vie. Mais après, il y a aussi les autres personnes. Alors, ça peut être les personnes de la famille, mais vous pouvez aussi vous sentir la sœur d'à côté, un peu sous influence de quelqu'un, parce qu'il y a une rencontre, il y a quelque chose, une histoire d'amour, que sais-je. Là, ça va aussi, vous parlez entre vous. C'est bizarre.
3: Pas dans le cadre du travail.
0: Elle est bizarre, cette fille qui m'interroge. Pourquoi elle me demande des trucs pareils, franchement?
3: Ben, je pense qu'on essaye d'être sincère au maximum. Et puis, ben, on a des relations très précieuses les unes avec les autres aussi. Et l'idée, c'est d'en prendre soin au maximum.
0: Oui.
1: En fait, on est comme des vraies sœurs, on se parle beaucoup. Donc, on va piapiater pendant des heures au téléphone, s'envoyer des vocaux. On se parle énormément. Donc ça aide déjà à désembrouiller des choses. Mais il arrive que parfois, je ne sais plus, on a raconté quelque chose à l'une avant l'autre. Oui. Et du coup, l'autre a envie de savoir. Enfin... Des vraies histoires de sœurs, quoi.
2: Et on essaye aussi de se retrouver dès qu'on peut, et chaque année pour un week-end sœur.
0: Ah,
2: et et puis en fait, je pense aussi que au-delà d'être sœur comme quand on était petite, aujourd'hui on est trois femmes avec trois vies différentes, et on se soutient beaucoup. Mmh. On est, en tout cas moi, pour moi, avoir des sœurs, c'est quelque chose de formidable dans la vie.
0: J'avais envie de vous poser ces questions, je ne vais pas me justifier, mais c'est important peut-être pour nos auditeurs et auditrices de Canal B de savoir que c'est une restitution de ce qu'est la sororité de l'intérieur. Effectivement, vous êtes sœurs, donc c'est curieux pour nous, mais vous avez évoqué pas mal de choses qui font qu'on peut

0: souder, et notamment entre femmes, pour s'entraider plutôt de, que se comprenait le chignon, hein, qui n'a aucun intérêt. Donc c'est quelque chose de très joli. J'avais envie d'évoquer ça avec vous. Je pense que vous le portez. Et si je peux me permettre, parce qu'on entend vraiment de l'autre côté, moi, avec mon casque, et je pense les personnes qui nous écoutent aujourd'hui sur Canal B, c'est que vous avez entre vous un truc merveilleux qui s'appelle l'amour.
1: C'est très très bah, émouvant.
2: Oui,
1: bah. Oh là là, j'ai oui, oui, c'est vrai.
0: Bon, très bien. Pendant que vous essuyez votre petite larme qui coule, je voulais vous dire que je suis vraiment très heureuse d'avoir partagé ce moment avec vous.
2: On est très heureuse aussi. Merci, Juliana.

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1: Et bien voilà, c'est la fin de l'émission. Merci d'écouter Canal B. Vous pouvez trouver cette émission également en podcast sur le site de canalb.fr. Bon week-end. Allez, bisous. Bye.

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3: Bonjour et bienvenue dans Gymnastique sonore, une émission de l'association Bande Magnétique qui vise à développer vos biceps auriculaires grâce à des exercices hebdomadaires savamment élaborés par les auteurices. Aujourd'hui, on écoute « Là où se rejoignent les rivières », un essai radiophonique d'Antoine Richard, à mi-chemin entre documentaire et fiction, qui prend sa source à Montbéliard, ville dans laquelle grand nombre de rivières ont été détournées, enfouies, canalisées, et qui tente de faire apparaître les liens invisibles qui relient entre eux les habitants d'une ville en profonde mutation, où il semble devenir de plus en plus compliqué de communiquer. À travers la métaphore d'une incroyable et inexpliquée montée des rivières, cette pièce convoque un paysage de voix d'habitantes de la ville dont les récits et histoires intimes semblent remonter à la surface à mesure que la ville disparaît sous l'eau.
4: J'entends quelque chose.

0: au loin. Des voix. Est-ce que c'est vraiment réel?
1: Je pars.
0: Je pars.
2: On dit
3: que les vallées deviendront des lacs.
2: Que les vallées deviendront des lacs.
3: Que viendra le temps long de l'érosion. Et qu'il faudra attendre qu'il y aura des villes au fond des lacs.
2: Attendre.
3: On dit que subitement des vaches apprendront à nager par la force des choses, mais que les ponts et les gares couleront à pic. On dit qu'une zone de confluence est une zone de remous, qu'on ne peut pas savoir jusqu'où montera l'eau, que lorsqu'on ne sait pas, il est temps de formuler des questions.
2: On dit
4: qu'il y aura des villes.
5: Qu'il y aura des villes.
2: Qu'il y aura des villes.

0: Et toi? Dis-moi. Qu'est-ce que tu vois?
1: Moi, je suis partie à 4 ans. C'était pas facile. C'est un souvenir que je n'oublierai jamais, hein, parce que on n'oublie jamais d'où on a commencé. C'est le point de départ, c'est le point de force, c'est là où j'ai réussi, on va dire, bah, pas ma vie, mais j'ai réussi quand même à surmonter les difficultés, tout ça. Donc, c'est comme mon pays, c'est comme mon bled, on va dire. Et je visiterai tout le temps. Hein. J'espère que mon frère il veut pas déménager, parce que s'il déménage, je sais pas où aller. Quand je suis partie, c'était vraiment difficile. J'étais vraiment triste. Parce que j'ai dû laisser les gens que j'aime, mon frère, ma famille, mon école, et même mon chat, Bicha. Bicha, je l'aimais vraiment beaucoup parce qu'elle était toujours là avec moi quand je sortais pas l'été, quand tout le monde partait en vacances. Du coup, j'étais toute seule avec elle, elle me tenait compagnie. Et je l'ai laissée là-bas, à Montbéliard.
2: On dit que subitement des vaches apprendront à nager. Par la force des choses.
1: Bah, je vais donner à des amis pour en prendre soin.
2: Mais que les ponts et les gares.
1: Mais malheureusement, ils l'ont pas gardée très longtemps.
2: Coulera un pic.
1: Ils n'ont pas pris soin d'elle. Et du coup, elle est partie, elle s'est enfuie vers le lac. Du coup, quand je suis rentrée chez moi, j'étais vraiment triste. Mais c'était un mal pour un bien, parce que je savais que le lendemain, j'allais quitter la ville. Et je suis partie le lendemain. Et c'est drôle, depuis que je suis partie, j'arrête pas de faire un rêve super chelou.
3: L'alan.
0: La lisaine.
1: Presque tous les nuits.
3: La schlif.
0: La savoureuse.
1: Il y a Bicha dedans.
3: Le canal du Rhône-Rhin.
0: La mochte.
3: Le canal des fossés.
0: Le canal de la prairie.
3: Le Doubs.
0: La source du Mont Christ.
2: Quelqu'un a demandé.
3: Le Rupt.
2: Comment savoir combien de vaches se mettront subitement à nager?
0: La Sabour.
2: Et qu'en sera-t-il des autres espèces?
3: Le Grand.
1: Et là j'entends quelque chose.
2: Nous avons répondu.
0: Le ruisseau des Épenotes.
2: Que nous ne savions pas.
3: Le moine.
1: Un truc bizarre.
0: Le ruisseau du Mont.
1: Mais je ne vois rien.
2: Et quelqu'un a demandé.
3: Le ruisseau du Rorbe.
2: Comment être certain qu'aucun pont,
0: la Lourde,
2: qu'aucune gare ne se mettra à flotter.
3: La Ronceuse.
2: Qu'aucune île subitement ne se formera.
0: Le ruisseau des Valettes.
1: Tout a disparu.
3: Le ruisseau du pont du Rhône.
0: Le ruisseau de l'étang.
2: Nous avons répondu simplement que nous ne savions pas.
3: Le ruisseau de la Madamelle.
1: Qu'est-ce qui va remonter encore?
0: Le ruisseau des Noyers.
2: Nous avons répondu.
3: Le ruisseau de la Goutte au Sang.
2: Que nous pouvions tout imaginer.
0: La Brobeuse.
2: Et nous avons répondu.
0: Le Seil.
2: Qu'il y a des choses qui échappent.

C'est presque apaisant. Et ce rêve, je le vois, enfin, ça commence, on est au marché de Noël avec mon frère. Il y a des cabanes, il y a des chocolats chauds partout, la décoration est agréable, il y a le Père Noël. C'est un moment fort parce que c'est la première fois où je sors avec mon frère et qu'on fait quelque chose entre frère et sœur. Donc on marche, on se balade, et d'un coup, je sens mes pieds mouillés. Donc je ne comprends pas pourquoi. Quand je regarde mes pieds, je me dis, c'est un petit peu bizarre, donc je demande à mon frère, je dis, qu'est-ce qui se passe? Il me dit, bah si t'as froid, bah vas-y, on rentre. Donc on rentre vers le parking Volotte, c'est un parking souterrain de Montbéliard. Et là, on se rend compte qu'il est rempli d'eau. C'est super chelou. On peut même pas rentrer dedans. Et là, j'entends un truc bizarre. Il y a quelque chose. Un bruit qui vient dessous. Un truc qui vient du sous-sol. Je demande à mon frère, t'entends ce que j'entends? Et je vois qu'il flippe. Et là, je comprends qu'il faut absolument partir.

0: On dit que les vallées deviendront des lacs, que viendra le temps long de l'érosion, et qu'il faudra attendre qu'il y aura des villes au fond des lacs. On dit qu'une zone de confluence est une zone de remous, qu'on ne peut pas toujours savoir ce qui flottera et ce qui coulera.
1: Et toi, dis-moi, qu'est-ce qui remonte maintenant ?
2: Des roues, des bus retournés, une montagne de sable, un crocodile, des burgers du Quick, des bottes, la mairie de Montbéliard, des cadenas.
1: Et toi ? Qu'est-ce que tu vois ?
0: Des taches d'huile, des taches d'essence, des tickets de parking, une plaque d'immatriculation d'une Peugeot 206, une plaque d'immatriculation d'une Peugeot 407, une plaque d'immatriculation d'une Peugeot 105.
1: Et toi ?
0: Une plaque d'immatriculation.
3: Un squelette, un beignet,
0: une Peugeot 3000,
3: une guirlande. Un godillot de
0: une
3: chasseur,
0: d'immatriculation d'une Peugeot 406,
3: un cercueil vert,
0: un prospectus,
3: une valise blindée,
2: le labyrinthe du Pré-la-Rose,
0: deux barrières rouges et blanches,
3: un fauteuil handicapé,
2: des autocollants de passage piéton,
3: un avion radar,
0: des lignes publiques,
2: un ordinateur,
3: un mannequin nu,
0: un rat,
4: une noix d'Amérique,
2: une prison sans détenus,
0: trois souris,
4: un squelette de bois constrictor,
0: une fouine,
4: une feuille de palmier,
2: le lycée Armand Peugeot,
0: 15 voitures,
4: une canne à sucre des Antilles,
0: 4 voitures blanches,
3: un collier de bois,
4: un bâton de sourcier.
1: Et ensuite,
5: beaucoup d'outils en bois, des roues de bagnole, des jantes, des châssis en bois, des caisses en bois, des mécanismes, des outils.
1: Et
5: une pince coupante.
6: Une pince coupante.
5: Une pince plate.
6: Une pince plate.
5: Une pince universelle.
6: Pince universelle,
5: une pince pour circlips.
6: Une pince pour circlips.
5: Une pince multiprise. Une pince de côté. Une pince à voix.
6: Une pince à plomber. Une pince à voix. Une pince à plomber.
7: Et puis il y a cette randonnée à Montéchereau.
6: Une tenaille de menuisier.
5: Une tenaille de menuisier.
1: Raconte-moi.
7: Ces pinces rouillées.
6: Cette tenaille à Tila.
7: Ces pims à la confiture dans mon sac d'écolière.
6: Cette universelle.
7: Cette déception sur la pointe de mes pieds après la visite du
6: France.
7: Musée de la pince.
6: Une pince à découper les fils vernis.
7: Le musée de la pince.
6: Zaïc 216.
7: J'ai 8 ans.
1: Et ensuite ?
7: Et ensuite ?
6: 18 moins 7.
7: 11. Il y a ce retour en bus.
6: 18 moins 8.
7: Où je repense à un cours de maths de CE1.
6: 9. 9.
7: Ce concours de calcul mental entre les filles et les garçons.
6: 18 moins 11, 7.
7: Je fais alors l'équation.
6: 18 moins 12, 6.
7: Il me reste 11 ans à vivre à Montbéliard avec mes parents avant de vivre ma vie à moi, loin d'ici.
6: 18 moins 15.
7: Et ce jour-là, j'ai commencé le décompte.
6: 18 moins 16, 2. 18 moins 17.
1: Et
6: 1. Carton de vaisselle. 2 cartons de cahiers.
1: Et alors ?
7: Et enfin,
6: un carton de chaussures,
7: il y a cet anniversaire tant attendu qui me conduit dans cette nouvelle vie à Lyon avec mes bouquins, mon bureau et mon canapé lit. Et puis plus tard,
6: 8 cartons de livres, 2 cartons de vaisselle.
7: Il y a cet email.
6: 3 cartons de chaussures.
7: Il y a cet email.
6: 3 cartons de chaussures.
7: Qui me nomme prof remplaçante.
6: Un vrai lit.

0: Il me demande très sérieusement, « Mais il est où ton fouet, madame ?»
1: L'anglais.
0: Ilkay, qui ne savait pas que sa culture et sa langue comptaient.
1: L'espagnol.
0: Fatou.
1: Le russe.
0: Saliou et tant d'autres.
1: Le grec.
0: Et tous m'ont ouvert les yeux.
1: Le bosnien.
0: Sur ce qui était là.
1: Le portugais.
0: Tu es silencieux.
1: Le roumain.
0: Noyé.
1: Le turc.
0: Et devant moi depuis toujours.
1: Le serbe-croate. Le tchèque.
2: Le slovaque.
1: Le digan. Le mandarin.
0: Ta langue te tuera.
1: Le diakonké.
0: Cette phrase me revient. C'est une phrase de mon père.
1: Ta langue te tuera.
2: L'ukrainien.
0: Toujours inquiet des remous que pouvait provoquer le fait de se dire les choses. De les nommer.
1: Le persan.
0: Ta langue te tuera.
1: Le peul.
0: Si ça se trouve, c'est ça qui m'a conduite à devenir prof de langue.
1: Le bambara.
0: Ta langue te tuera.
1: Le wolof.
0: Impossible de me résigner à cette injonction au silence.
1: Le lingala.
0: Cette injonction héritée.
1: Le romani.
0: Familière.
1: Le chimie.
0: Privée.
1: Le mangla.
0: Mais surtout culturelle.
1: Le soninke.
0: Enfin, une culture bien d'ici.
1: Le pashto. Le dari.
3: Et puis
1: le riz.
0: Et puis il y a ces allers-retours.
1: L'ourdou.
0: Ces chemins de fer et ces autoroutes que je sais emprunter désormais.
1: Le malinke.
0: Et qui me rappellent souvent.
1: Le djoula.
0: Que pour survivre à Montbéliard.
1: Le swahili. Le somali.
0: Il faut en être parti. Et savoir explorer les chemins qui mènent ailleurs.
1: Le fifi. Le poulard. Le sileti.
3: Et maintenant.
1: L'amarique.
0: Et maintenant, il y a ce compromis dans ma tête.
1: Le baoulé.
0: Cet espace d'échappée dans ma tête.
1: Le kimbundu.
0: Qui fait que je suis bien.
1: Le kirghiz.
0: Ici.
1: Le diakonké.
2: À Montbéliard.
1: Le soninké. Le pashto. Le dari.
4: J'entends quelque chose.
1: Le rif. L'ourdou.
4: Au loin.
1: Le poulard. Le malinké.
4: Des voix.
1: Le djoula. Le swahili. Le somali. L'ukrainien.
3: Donc on se met à courir pour se mettre à l'abri.
1: Donc
3: on passe derrière le château, on traverse le parc Pré-la-Rose, et là on arrive sur le pont de l'Allon. J'hallucine. Il dépasse presque plus.
1: Le gitan.
3: Et là je comprends qu'il se passe quelque chose avec les rivières.
1: Le bambara.
3: C'est incroyable. Elles sont en train de déborder.
1: Le wolof.
3: De partout. Et là il y a mon frère qui me dit, trouve un point en hauteur, je vais chercher notre oncle. Et il s'en va. Et donc j'arrive au pied de la côte de la Petite Hollande. La Petite Hollande, en fait, c'est la ZUP de Montbéliard. Et c'est le quartier de ma pote Kautar. Kautar, c'est une personne très importante parce que quand je suis arrivée à Montbéliard, je ne connaissais presque rien. Et du coup, c'est elle qui m'a fait découvrir Montbéliard et les alentours. Ça m'a vraiment touchée. Alors c'est un quartier, voilà, qui était très important pour moi parce qu'il y avait ma pote. Mais... au final, la Petite Hollande, je n'aimais pas trop y aller parce que je me sentais inférieure aux autres étrangers qui vivaient déjà là-bas parce que je n'avais pas de papier et on n'avait pas le même train de vie. Donc je grimpe la côte à toute allure. Une fois arrivée à la Petite Hollande, j'essaie de trouver une place pour observer la ville. Et là, j'hallucine. La ville est devenue un lac. La ville est devenue un lac. C'est incroyable. J'ai rien vu venir.

0: buffet de cuisine de corps en chêne, hérité de ma grand-mère. Une armoire en chêne, hérité de ma grand-mère. Un chevet assorti avec dessus en marbre rouge, hérité de ma grand-mère. Un chevet en merisier massif, plaqué merisier, donné par ma grand-mère. La tête du lit de mon grand-père. Une machine à coudre manuelle et portative.
1: Quelqu'un a dit qu'on peut tout prédire.
0: Une machine à coudre électrique.
1: Si on s'appuie sur ce qu'on sait.
0: Un grand couteau à jambon.
1: Sur ce qui est.
0: Un petit couteau de cuisine usé. Trois cuillères en bois, dont une.
1: Quelqu'un a dit qu'il existe des théorèmes.
0: Une théière en tôle émaillée.

0: qu'il existe des vérités, que nous avons des outils.
1: Un service en faïence.
0: Qui d'autre, si pas nous?
1: Avec motif en liseré bleu, les fourchettes et cuillères dépareillées de tous les jours, en inox de qualité. Un verre de mariage dépoli, avec la lettre L peinte en blanc et doré. Une jarre à confit en céramique vernissée jaune. Un pingot en céramique vernissée jaune. Un ensemble de pots de conservation en tôle émaillée. Une grande marmite avec des verres, un peu de maillot, Et toi, dis-moi.
2: Grève de 69, des peintres pistoleurs, 100 pistoleurs en grève pour l'usine pendant 3 semaines. Grève de 74, la production de la 604 très consommatrice, 30 litres au démarrage pendant la crise pétrolière. Grève de 77, départ de la manœuvre étrangère envoyée chez elle, 3 jours travaillés, beaucoup de jours chômés, les 3 jours travaillés étaient terribles. Grève de 81 des carrossiers, peu après l'élection de François Mitterrand pour qu'il tienne ses promesses, pouvoir d'achat, droit syndical, démocratie dans l'entreprise.
1: Qu'est-ce qui remonte maintenant?
2: 1988, détournement de la langue. Construction, usine,
3: j'ai eu l'impression de voir disparaître tout un savoir-faire ouvrier.
2: Grève de 89, revendication salariale, plus une
1: chose
2: plus essentielle, celle de la dignité au travail.
1: Raconte-moi.
3: Il annonce un peu toutes ces histoires-là. 89, la direction décide de faire des nouveaux bâtiments. Sud-Allan. On est dans une période de transformation technologique de l'usine. Il y a la vieille usine, celle qu'on connaît, la nôtre, et tout ce vieux personnel ouvrier, embauché sans savoir lire ni écrire, se demande « Mais qu'est-ce qu'on va devenir ?»
1: Et puis ?
3: Et puis la direction commence des listes pour trouver les meilleurs ouvriers. Les meilleurs, ça veut dire surtout ceux qui ne font jamais grève, ceux qui n'ouvrent jamais, ceux qui sont aux ordres. Après, savoir s'ils travaillent bien.
2: C'est vraiment une autre affaire.
1: Et puis ?
3: Et puis on les voit partir en formation. Un mois pour apprendre que la grève, ça n'existe plus. Qu'on rentre dans une nouvelle ère, nouvelle époque, nouvelle usine, nouvelle.
2: C'est un autre monde, une autre façon de travailler.
3: Et puis il arrive le jour où on les voit arriver, entrer dans la nouvelle usine. Ils ont des combinaisons vertes et nous, la vieille usine, le vieux monde, on a toujours nos combinaisons bleues. On les appelle les lézards.
2: Parce que les lézards, eh ben, ils glandent au soleil. On les connaissait depuis longtemps, ils n'en foutaient quand même pas grand-chose.
3: Et puis il y a les élections professionnelles. On est inquiet. Ces gens, les lézards, qui ont été choisis, élus par la direction, ils vont voter quoi? Finalement, la nouvelle usine vote massivement pour nous. La direction panique. Elle ne comprend pas. Comment se fait-il que des gens qu'elle a choisis elle-même finissent par voter pour des syndicats soi-disant révolutionnaires? Elle les appelle les pastèques. Vert dehors, rouge dedans.
1: Et puis ?
3: Et puis, il y a l'Allan. Cette rivière qui passe dans l'usine. C'est charmant. Pour aller chercher certaines pièces ou certaines voitures, on emprunte un petit pont. C'est tout un voyage. On a l'impression d'être dans une petite ville. On peut s'arrêter, fumer sa clope au soleil. Et brutalement, la décision est prise. La rivière gêne pour construire cette nouvelle usine. Alors on la détourne, on bétonne, et elle disparaît. Et puis il y a l'usine comme une petite ville. Les plus vieux, qui approchent de la retraite, on les voit passer parfois avec une canne à pêche. Ils vont taquiner le goujon un peu plus haut dans la langue. Et puis il y a les malfaçons de bagnole.
2: Les défauts sur les bagnoles, quoi, ils sont trop importants. Mais pour pas que ça pose des problèmes, on les écoute dans la langue. Mais c'est tout, et ça paraît naturel.
3: Et pour se débarrasser des bouteilles vides, il y a aussi la langue.
2: On ferme sa gueule, et puis c'est bien.
3: Et dans la langue, toujours, on y jette des roues, pneus et jantes, que d'autres récupéreront plus loin au sortir de l'usine.
2: Ça passe en perte et profit.
3: Et voilà. Il y a plein de végétation, il y a des joncs, c'est très beau, du pollen qui vole. C'est un excellent souvenir. Mais tout ça, c'est avant la nouvelle usine. J'ai eu l'impression de voir disparaître tout un savoir-faire ouvrier. Et d'un coup, fini. Bétonné.
1: Et maintenant ?
0: Quelqu'un a demandé comment savoir que nous n'oublierons rien ? Comment savoir qu'en s'appuyant sur ce qu'on sait, qu'en s'appuyant sur ce qui est, nous ne laisserons de côté
1: aucune possibilité.

0: Mon frère était super protecteur. À chaque fois que je rentrais du lycée un peu en retard, il m'engueulait. Il me dit « Ouais, t'étais où ? T'es en retard, mais en fait, c'est le problème de bus. » Et moi, j'aimais pas ça parce que ce que j'aime pas, quelqu'un me pose plusieurs questions alors qu'il sait où j'étais, en fait. Il commence à dire « Ouais, t'étais où ? Je t'ai dit de rentrer à 18h, t'es en retard, tout ça, tout ça. » Donc, il me surveillait. C'était où ? Wow ! Mais bon. D'ailleurs, il y a un truc qui m'est passé à la tête, je dois le raconter. Quand je suis arrivée à Montbéliard, je vivais avec mon frère, mon oncle et moi. C'était un F3, donc j'ai pris la chambre de mon frère. Mon frère, il dormait dans le salon. Et c'était la maison de mon oncle, on va dire. Du coup, je me sentais pas très à l'aise. Je parlais avec mon frère, je dis « Ouais, vas-y, cherche un appartement et tout. » Il m'a écouté. Et on a cherché un appartement et au bout de 2 mois, on a une réponse. Donc on va le visiter, on regarde l'appartement et là il me demande « Tu le veux ?» Mais bien sûr que je le veux. Il m'a écouté encore une fois et du coup on a pris l'appartement et c'est là où je me sentais vraiment chez moi. Il m'a offert une vie. Voilà mon frère, en fait c'est une personne qui prend soin des autres à sa manière on va dire. Moi il venait toujours me chercher chez mes copines, même au lycée. Et dans ce rêve c'est pareil. Il a fallu qu'il aille chercher mon oncle. Et donc, je suis toujours sur cette colline. Je suis là, en train d'observer la ville. Cette ville qui est devenue un lac. Et là, je sens vraiment une tristesse. De voir cette ville sous l'eau. Wow.
1: Ville de Montbéliard.
0: Et par réflexe, je cherche des repères.
1: École élémentaire des Fossés.
0: Je cherche le château de Montbéliard. Le bus qui m'emmenait chez moi. Le tacos de chez Kader. Mais je ne vois rien.
1: Trousseau numéro 52.
0: Je reconnais plus la ville.
1: Ville de Montbéliard. Stade Bonal, 19 clés.
0: C'est devenu autre chose.
1: Trousseau numéro 98.
0: Tout a disparu.
1: Ville de Montbéliard.
0: Waouh.
1: Centre des Alliés.
0: Et maintenant ?
1: Police municipale.
0: C'est calme.
1: 5 clés, 6 passes magnétiques.
0: C'est presque apaisant.
1: Trousseau numéro 178. Ville de Montbéliard. Théâtre municipal. 5 clés. Trousseau numéro 185. Ville de Montbéliard.
0: Et toi ?
1: Temple Saint-Zorge, 17 clés, dont 6 en fer forgé.
2: Dis-moi.
1: Trousseau numéro 196, ville de Montbéliard.
0: Dis-moi.
1: Chalet des cabanes du marché de Noël.
3: Dès que je les prends,
1: 8 clés.
3: Un sentiment de fierté me submerge.
1: Trousseau numéro 7,
3: elles sont deux de couleur dorée.
1: Ville de Montbéliard.
3: Une pour la porte de l'extérieur et l'autre pour l'accès à l'appartement.
1: 24 clés.
3: Elles peuvent peser environ 10 grammes
1: impasse
3: et un porte-clés métallique les maintient.
1: Trousseau numéro 80.
3: Elles sont un peu humides.
1: Ville
3: c'est plutôt normal vu que c'est l'hiver.
1: Quai centrale d'activité sociale rue Maurice Rivet.
3: Elles ont une tête ronde recouverte d'un plastique de couleur rouge.
1: Impasse magnétique.
3: Elles mesurent environ 20 mm de long et elles sont très fines.
1: Ville de
3: j'adore vraiment les regarder.
1: Château.
3: Et les tenir dans les mains.
1: Cellule archéologique.
3: Le porte-clés a une petite cavité en cercle métallique où je peux passer mon index pour les tenir.
1: Ville de Montbéliard. Vanne du barrage. Une clé.
3: Oui, ce sont mes clés. Celles qui ouvrent une nouvelle passe de ma vie. Et à ma sortie de l'Azance, mes clés dans ma poche, bien qu'étant très fatigué, le parc près la rose attire mon attention. Je ressens une connexion inédite entre lui et moi. Et cette rivière qui traverse le parc est magnifique. Et tout juste derrière le terrain de foot, se trouve un banc au bord de l'eau. De loin, c'est mon endroit préféré. D'ailleurs, je m'assois sur ce banc et j'y reste quelques minutes. Et pendant ce temps, ma main est dans ma poche. Je touche légèrement les clés. Et parfois, je les remue pour entendre le bruit qu'elles font. J'ai l'impression que ma chaleur corporelle les réchauffe. Elles sont légèrement chaudes. À chacun de mes contacts avec elles, une vague d'énergie m'envahit. Le sentiment d'apaisement et de tranquillité que ces clés me procurent est très identique à celui de mon père décédé il y a quelques années. Nous étions très proches. Et c'est pour cette raison donc que je commence à penser à lui. Comme nous sommes toujours en contact, du moins son fantôme et moi, j'espère honnêtement qu'il va venir me voir à ce moment-là. Et du coup, en serrant très fort les clés dans ma poche, je commence à faire des petites prières répétitives habituelles pour appeler mon père. Le voilà, devant moi, arrêté. Il est finalement venu. Et alors, avec un sourire admirable, il prend place à mes côtés. Nous parlons de tout et de rien. Nous nous racontons à tour de rôle nos quotidiens. J'avoue que c'était plutôt sympa. J'ai saisi l'occasion pour lui parler des clés et des sentiments qu'elles génèrent en moi. Il les prend dans ses mains, les regarde profondément. Il me recommande de bien prendre soin d'elles. Qu'elles sont le fruit de tous mes sacrifices, de tous mes efforts fournis, ainsi que de mon parcours qui m'ont mené jusque-là, que je dois en être fier et que ces clés doivent me rappeler d'où je viens, car pour lui, celui qui ignore d'où il vient ne saura jamais où il va. Qu'on ne peut dissocier le passé, le présent et le futur. Trousseau numéro 189, ville de Montbéliard, près la rose, portillon de toit. Une clé. Trousseau numéro 4. En contemplant de nouveau la rivière, ville de Montbéliard, les clés toujours accrochées à mon index, de la dizaine, je profite encore un peu de la douceur du parc.
2: Gymnase de la Lan, 14 clés, 2 passes magnifiques.
3: Alors que la nuit commence à tomber.
2: Trousseau numéro 100, Société nationale de sauvetage en mer, 4 clés. Trousseau numéro 137, ateliers municipaux, local des clés.
4: On dit que lorsqu'une flèche est tirée, 68, quel que soit le bois dans lequel clés, elle est faite,
2: impasse magnétique,
4: quelle que soit la force 120, avec laquelle elle est envoyée, local, quelle que soit la trajectoire,
2: 3 clés.
4: Quelle que soit l'intention,
2: 190,
4: elle est toujours accompagnée d'une nuée de mouches transparentes, petites et rapides,
2: vigne, une clé.
4: Et chacune, tant que dure
2: 237,
4: la course, dit à la flèche, dit aux arbres, dit au ciel, dit au monde. Nous ne savons pas encore exactement ce qui va se passer.
2: Ville de Montbéliard. 13 clés.
4: Nous ne savons pas encore exactement
2: ville de Montbéliard. 8 clés.
4: Ce qui va se passer.
2: Ville de Montbéliard. 3 clés. Ville de Montbéliard. Une clé.
0: Au loin, je vois des choses qui remontent sur la surface.
2: Ville de Montbéliard.
0: Par-ci, par-là. J'arrive pas à distinguer ce que c'est exactement.
2: Ville de Montbéliard.
0: Et puis devant moi, je vois une portière rouge qui remonte.
2: Ville de Montbéliard.
0: On dirait celle de mon frère. Et je vois une bouteille.
2: Ville de Montbéliard.
0: Un tacos.
5: Montbéliard.
0: Et là, des croquettes. On dirait celle de Bicha. Wow. C'est impressionnant tout ça. Je suis surprise, mais pas triste. Donc j'essaye de regarder, d'observer. Qu'est-ce qui va remonter encore ?

0: Et toi? Tu vois quoi?
1: Des fourchettes et cuillères dépareillées de tous les jours, héritées de ma grand-mère. Un verre de mariage dépoli avec la lettre L peinte en blanc et doré, héritée de ma grand-mère. Un ensemble de pots de conservation en tôle émaillée, héritée de ma grand-mère.
2: Des branches d'arbres,
1: héritées de ma grand-mère.
3: Une pyramide,
1: héritée de ma grand-mère.
4: Le reflet d'un visage,
1: donné par ma grand-mère.
5: Une odeur de feuilles mortes mouillées.
6: La tendresse d'une lionne.
5: Une grenouille.
1: Héritée de ma grand-mère.
3: Un monstre.
6: Le regard charmeur et souriant.
5: Le son du train sortant de l'usine Peugeot.
2: Mon drapeau berbère.
1: Héritée de ma grand-mère. Une jarre à confit en céramique vernissée jaune. Un remous. Et puis elle a surgi, donnée par ma grand-mère. Elle flotte.
3: Un coffre-fort.
1: Elle n'a pas de bouchon. Est-elle remontée de la confluence de l'Alan et de la Lizaine?
2: Ma tirelire.
1: Y a-t-il eu un courant sous-marin qui l'a fait émerger? Je vais la chercher.
4: Un cercueil vert.
1: Je la happe délicatement avec une gâche, sans la casser. Il faut la manipuler délicatement. Quand on la manipule, on va se rendre compte de la nature de son contenu. Si c'est liquide, compact, terreux, on va se rendre compte du poids, de la masse. Je glisse la main dans le goulot pour la tenir au mieux. C'est un geste technique. Et là, je retrouve une sensation vécue. La présence d'aspérités à l'intérieur me parle. Je ne sais pas quelles sont ces aspérités, mais je les connais. Je les ai déjà touchées.
0: Raconte-moi.
1: La première étape, c'est de ne pas la faire sécher trop vite. Il faut la maintenir dans l'eau et essayer délicatement de la débarrasser de sa vase, sans provoquer de choc. Ça risquerait de la faire exploser. Il faut prendre ce temps, plusieurs jours. La jarre est calée dans l'eau, dans un baquet. J'envide l'excédent qu'elle contient en la gardant précieusement. Je la filtre. Puis je commence à explorer l'intérieur, lentement. Si je vais trop vite, les dommages risquent d'être irréversibles.
0: Et ensuite?
1: Je continue à explorer. Je repasse la main à l'intérieur du col et je retrouve les aspérités. J'ai sur les mains un dépôt blanchâtre, granuleux. En observant l'extérieur, je vois des cristaux. Bien sûr, c'est du sel. C'est très caractéristique. Ce que je reconnais là, c'est le sel sur la jarre de ma grand-mère. Avec la résurgence des sels, la surface peut éclater. Et la jarre de ma grand-mère a justement des éclats au niveau de sa surface, parce que le sel l'avait fait éclater. C'est une jarre qu'elle utilisait pour la conservation et le confit de canard. Le plus vieux moyen de conserver la viande, c'est de la mettre au sel. Au fond, peut-être que cette jarre repêchée dans l'eau servait aux salaisons séquoines. Ma grand-mère.
0: Ne t'arrête pas.
1: Je la revois cuisiner. Tous les ans à Noël, elle nous offrait un baluchon confectionné avec deux torchons, dans lequel elle avait glissé un confit. Un canard entier. C'était vraiment important pour elle que j'apprenne à faire les confits. Et j'ai appris. Ma fille, elle, ne sait pas encore. Et elle voudrait que sa grand-mère, ma mère donc, lui apprenne. Ma grand-mère à moi, elle était extrêmement autoritaire. Elle mettait une chape de plomb dans la famille. Elle aurait fait marcher un régiment. Elle commandait donc en cuisine pour faire le confit, et ma mère, mon père et mon oncle s'exécutaient.
0: Et toi?
1: Moi, je n'étais pas là. Je me suis éloignée de ma famille. Peut-être est-ce pour ça que ma grand-mère a voulu me transmettre et m'a transmis cette jarre à sel. Et puis, il y a quelques années, il y a eu un coup de vent et la jarre a basculé. Elle s'est cassée. Ça m'a fait mal, très mal. Je ne l'ai pas dit à ma grand-mère, surtout pas. Les cassures étaient nettes et j'ai ramassé tous les fragments dans l'espoir de la reconstituer un jour. Mais je n'ai pas pu. Quand ma grand-mère est morte, j'ai pris les fragments et je les ai mis remplis, comme pour refermer une histoire. Reconstituer la jarre, ça aurait été faire comme si rien n'avait existé. Au contraire, ça a été le début d'une libération et d'une compréhension de quelque chose.
0: Pourquoi ?
1: Au départ, c'était comme si j'avais rompu un serment. Je devais en prendre soin et j'avais failli à ma parole. Mais au fil du temps, les choses se sont décantées. Et j'ai compris des choses par rapport à l'histoire familiale. Peu à peu, j'ai pu mettre du sens sur des non-dits. Je portais un poids qui ne m'appartenait pas. Et c'est ainsi que j'ai pu choisir des meubles qui avaient appartenu à ma grand-mère et leur faire une place chez moi. C'est ici encore un temps long, un processus long. J'ai toujours eu à cœur de tout expliquer à ma fille, donner du sens aux choses, aux histoires. Quand on sait d'où on vient, on sait où on va. Il y a des choses que l'on porte, que l'on subit, mais qui ne nous appartiennent pas. Une fois qu'on a compris ça, on vit plus libre.
0: Et maintenant ?
1: Je ne sais pas. Je ne sais pas si j'aurais eu envie de donner à mon tour cette jarre à ma fille, si elle avait été entière, bien sûr. Je pense que je lui aurais laissé le choix. L'héritage, on peut l'accepter ou le refuser. Mais il me reste l'histoire de cette jarre aujourd'hui. Et cette histoire, je lui ai racontée.
0: Et
1: je suis toujours là. Devant la jarre plongée dans son baquet, avec le dépôt blanchâtre, le sel sur les doigts. Je la regarde. Faut-il la casser pour comprendre ce qu'elle renferme ? L'objet en lui-même, c'est rien. C'est pas ce qui importe. Ce qui importe, c'est son histoire. L'histoire dont cet objet a été le témoin. La casser méthodiquement, ça en prend soin. Laisser l'objet s'effacer ou s'ouvrir pour laisser apparaître son histoire. C'est une destruction partielle. Plus qu'une destruction, c'est peut-être une transformation.
4: Je me mets debout. Je scrute l'horizon. Je prends une branche d'arbre, je la secoue. Dis-moi où je dois aller. Dans cette vaste étendue d'eau, je pars.
2: Je pars.
4: Qu'en penses-tu, grand-père? Là où tu es.
7: Les oiseaux ici ne chantent pas pareil. On dirait qu'ils ont un autre accent. Mais ceux de mon rêve, c'est comme s'ils quittaient les arbres et les toits. Donc il y avait une foule d'oiseaux, mélange de pigeons, corbeaux, etc. qui partaient, et qui partaient très loin. Donc je regarde les oiseaux s'envoler. Et là, en regardant le ciel, je me rends compte que la nuit va bientôt tomber. Et là, j'ai peur. J'ai très peur. Et sur le lac, il y a plein d'objets qui remontent de plus en plus. Ça s'entrechoque. Ça bouge. C'est comme s'il y avait un courant. Et j'ai peur de ne plus voir le lac. Si quelque chose remonte à nouveau, je ne le verrai pas. Donc je me mets à vouloir tout nommer, tout mémoriser.
5: Un drapeau de corner.
7: Tout ce qui remonte à la surface.
5: Un morceau de filet de but.
7: Tout garder en tête.
5: Un brassard de capitaine. Une bouteille de Very Good citron. Un morceau d'affiche publicitaire avec uniquement le B de Balducelli, opticien.
7: Et là, je me retourne.
5: Un sifflet d'arbitre.
7: Je me rends compte que je suis pas seule.
5: La tenue de la mascotte, le Sochalion, sans la crinière.
7: On est nombreux.
5: Un blason Peugeot. Un siège plastique inconfortable qui n'est ni bleu ni jaune. Un maillot numéro 5, celui de l'Aslo Céleste. Une carte d'abonné poinçonnée 19 fois.
8: On dit qu'une fois que les vallées seront devenues des lacs,
5: un programme de match Sochaux Sprint,
8: qu'il y aura des villes au fond des lacs,
5: un drapeau du COP de supporters,
8: que les collines sortiront des lacs, la vie continuera.
5: La vraie plaque de la tribune des vrais forges.
8: Autrement.
5: Le chant des supporters de la tribune d'en face.
7: Et toi ?
5: 34 ballons.
7: Raconte-moi.
5: La plaque de la tribune populaire sud.
9: Bah moi, j'ai toujours la sensation d'être l'enfant de mes enfants.
5: Le panneau d'affichage affichant le score de 5-0.
9: Pour de vrai.
5: Un billet d'entrée avec l'autographe de Gianjini, Chucky.
9: Et c'est toujours eux qui m'apprennent des choses.
5: Le son incompréhensible du speaker du stade.
9: Moi, j'ai toujours le regret que mon papa ait arrêté d'aller au stade à un moment qu'il n'ait plus voulu y venir. Au début, c'est vrai que ça m'a manqué qu'il ne vienne plus. Les enfants sont venus à la place.
7: Qu'est-ce qui remonte maintenant ?
9: Quand je regarde ma fille, je vois dans ses yeux la même colère qu'on peut voir dans ceux de mon papa. Elle a les mêmes attitudes, elle saute de la même façon. Et quand je la regarde des fois, je vois mon père. Il y a forcément un héritage dans le football. Déjà, à Sochaux, il y a l'héritage de la région. Sochaux, c'est... Bon, c'est plus Peugeot, mais Sochaux, c'est ce qui peut unir hein, des gens qui n'ont rien à voir entre eux. Quand on va au stade, on a du public à côté de nous qu'on ne connaît pas. On les connaît qu'au stade. On les rencontre qu'au stade, on les retrouve qu'au stade. Mais quand on est là, on est content de se retrouver. Et quand il y en a un qui n'est pas là, on se demande ce qui lui est arrivé, même si on ne le connaît pas en dehors du stade. Et il y en a beaucoup comme ça. Et c'est vraiment cette sensation de faire partie de quelque chose ensemble. Et c'est ça une famille. C'est faire partie de quelque chose ensemble.
7: Ça te fait quoi ?
9: C'est un bonheur absolu de pouvoir partager ces moments-là avec ses enfants. Les meilleurs moments, c'est quand on n'est pas d'accord sur quelque chose au stade. Parce que là, on partage, les idées, elles s'entrechoquent, et puis on arrive à discuter. Et au bout d'un moment, il n'y a plus de père, il n'y a plus de fille, il n'y a plus... On est sur un pied d'égalité au niveau du partage. Il n'y a pas un donneur de leçons. Même si on n'est jamais d'accord. Sur certaines choses.
8: On dit que selon qui vient habiter sur les collines, selon les îles, le soleil, les jours et les nuits, l'abondance des poissons, l'imagination des habitantes, selon leur aptitude à sonder les profondeurs et la capacité de leur chant à se souvenir et à inventer d'autres mondes, on dit que la vie continuera, d'une manière ou d'une autre. Mais qu'on ne peut imaginer ce qui surgira des jours et des nuits. Ce qui surgira des rencontres.
7: On est nombreux. On regarde tous le lac. Et là, je voudrais leur poser des questions. Leur poser des questions à tous. Leur dire, et toi, dis-moi ce que tu vois. Raconte-moi. Et ensuite, et maintenant ? J'aperçois mon chat. Micha.

0: On le dit.
1: On dit la lisette.
0: On dit que les vallées deviendront des lacs.
2: Le canal du Ronora.
3: Que viendra le temps long de l'érosion.
1: Que viendra le temps long
4: de l'érosion.
2: Le canal des fossés.
5: De l'érosion.
1: Le canal de la prairie.
4: Et qu'il faudra attendre.
2: Le doux.
1: Et qu'il faudra attendre la source du mont Christ.
5: Qu'il y aura des villes.
1: Qu'il y aura des villes.
0: Qu'il y aura des villes.
6: On dit,
4: au fond des lacs,
6: que ce sont des détails,
1: au fond des lacs.
6: Quand les vallées seront devenues des lacs, et qu'il y aura des villes au fond des lacs, tout cela seront des détails. On dit encore qu'on ne peut pas prévoir les détails.
2: Le ruisseau de la Madame L.
1: Le ruisseau des noyés.
2: Le ruisseau de la goutte au sang.
7: La nuit va bientôt tomber.
2: Le gland.
1: Je sais.
7: On continue à regarder le lac. Sereine.
1: La Vendeline.
7: Tout va bien. On continue. Tant qu'on continue, ça va. On continue. On va pas s'arrêter.

là où se rejoignent les rivières. Écrit et réalisé par Antoine Richard avec Samaël Steiner. Avec les voix de Saliou Bari, Inès Benizid, Yolande Berda, Laïm Boudjikan, Christian Corouge, Yamina Djaber, Elisabeth Furer, Hélène Grimaud, Mario Marcon, Philippe Moroni, Maud Seriscla Natal et Kay Mortley. Un poème écrit par Samaël Steiner et les compositions musicales de Antoine Richard, Nils Fram et Woody Jackson. Réalisation, prise de son, montage et mixage, Antoine Richard. Production Radioma, radio de création de la scène nationale du pays de Montbéliard. Direction Yannick Marzin. Conseillère artistique Sonia Rodriguez. Merci à Michael Jouffroy et Hélène Bensoussan.

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La sieste commence maintenant avec John Canabay and the Boo Boo Gang.

Sur Canal B, vous avez entendu à l'instant Bottle Smoker, Tank and the Bungas, Zeal and Ardor, Hello Psychalepo et Turn Friends dans cette sieste spéciale transmusicale 2017 concoctée par Thomas Lagarrigue. La sieste de Thomas Lagarrigue se poursuit avec Bad Sounds.

Sur Canal B, vous avez entendu Flaming Gods, Gloria, Rav Dumas, Chris Men, The Midnight Revolution, Columbine, Duke Hugh, Kidub et Inu Band, dans cette sieste spéciale transmusicale 2017 concoctée par Thomas Lagarrigue.

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0: faux.
1: Parce que les femmes sont plus sentimentales que les hommes.
2: Les sentiments sont un luxe que peu de femmes savent.
1: C'est pas vous, Lesco.
3: Est-ce que vous croyez qu'il y a une différence entre l'érotisme et l'amour ?

0: phrase de Casanova selon laquelle il n'y a pas de femme qu'on ne puisse séduire à force de lui imposer de la reconnaissance.
1: Combien d'hommes, à votre avis, une femme peut-elle aimer dans sa vie? Je veux dire physiquement.
0: Pardon, s'il vous plaît, monsieur Barbolesco.
2: Vous
0: n'êtes
2: pas dans le champ.
0: Non, mais
3: il y a deux choses importantes.
1: Les femmes.
0: Monsieur Barbolesco, s'il vous plaît.

0: au fond.
1: Très difficile pour nous aujourd'hui, c'est de comprendre que le monde est fini.
0: Ouais.
1: Et donc, il va falloir qu'on accepte des limites collectivement.

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0: Toujours au bord ou dans l'eau, jusqu'à 2000 mètres d'altitude, le dessement est très bien adapté à la vie aquatique. Pattes palmées, clapet de fermeture des narines et des oreilles, poils sensoriels sur la longue trompe mobile et sur la queue. Il peut se diriger et capturer ses proies en toute eau, de jour comme de nuit.
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0: Bonjour et bienvenue dans cette nouvelle émission The Brain numéro 212.
1: Alors aujourd'hui, on vous propose un atelier original assez simple qui se déroulera en deux temps.
0: D'abord une promenade pendant laquelle on ramasse de très gros cailloux.
1: Puis un moment de bricolage pour installer nos rochers sur des roulettes pivotantes en caoutchouc. Pas compliqué, il suffit d'une perceuse.
0: C'est parti pour 60 minutes de mobilité minérale.
1: C'est entre le skate et la force tranquille.
0: C'est The Brain.

0: The Brain, c'est aussi une sensibilité exacerbée à l'affût des phénomènes contemporains. Aujourd'hui, les nouveaux parfums les plus originaux.
1: Nous avons noté notes de vin, de chou-fleur, de betterave, senteurs de fleurs en décomposition, senteurs parking ou hôpitaux en fin de journée, notes de tête poudre à canon, matinée de matcha et riz soufflé. Enfin, cette eau de toilette poire, trop mûre et paysage pluvieux. Un petit dernier, Pascal ?
0: Ok, Eva, parfum odeur de cheval trempé par l'eau de mer.

Alors, imaginez, on est en 2126 et le mot « guerre » n'existe plus dans aucune langue sur Terre. Paix mondiale éternelle. Ce serait trop cool.

Quel est le point commun entre des bambous, les nerfs, un clavier et le système? Vous pouvez taper dessus.

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0: Un doux son fait résonner les airs et va, dans le lointain, expirer sur les mers. C'est notre chanson mélancolique qui annonce, sous le soleil couchant, dans les vagues d'opale, la fin de cette émission.
1: Pour celles et ceux qui voudraient continuer à cavaler à nos côtés, retrouvez-nous à l'adresse suivante, thebrainradio.com.
0: Une plage paradisiaque où les playlists ont remplacé les cocotiers et où les gifs et les clips dessinent une rive sonore toute fraîche, où les mix de nos amis ondulent sous le soleil.
1: Les pieds dans l'eau, béats comme des surfeurs souriants, nous aimerions éclabousser de remerciements quelques chers dauphins audiophiles. Merci à Thomas Traprapa et Corentine de Supercrayon. Vous nous comblez de vos mélopées aventureuses.
0: Au passage, saviez-vous que l'orifice auditif des dauphins est minuscule et se situe en arrière de l'œil ? Allez, au plaisir !
1: Au plaisir !

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2: Madame, monsieur, chers clients, il est possible que le moyen que j'utilise aujourd'hui pour m'adresser à vous vous étonne. Mais connaissant le sort trop souvent, hélas, réservé aux circulaires, je me suis permis, en toute simplicité, de venir vous entretenir personnellement, directement.

Auditeurs et auditrices de Canal B, branchés sur le 94 MHz, faut que j'arrête de faire ça, ça devient vraiment agaçant. Bienvenue dans Béchamel Tchatcha qui ce soir vous propose une programmation de ce que nos amis anglo-saxons ont appelé la Sunshine Pop ou Melody Pop, concept que je vous expliquerai dès que je me serai renseigné. Sachez déjà que, comme son nom l'indique, attendez-vous à de la chantilly sonore plus qu'à de la frénésie binaire, et que ce genre musical est essentiellement américain, ce qui prouve que la finesse, la légèreté, bref, les choses arachnéennes ne leur étaient pas totalement étrangères à l'époque, et c'est ce que nous allons pouvoir constater au cours de cette heure didactique qui ravira les auditeurs mélomanes qui sommeillent en vous, c'est-à-dire toi, l'auditeur et demi fidèle qui ne m'a jamais déçu. Alors bonne émission à toi et demi, parce que c'est parti et on n'a pas de temps à perdre. Bah non, bah oui, alors...

Et voilà, pour débuter cette émission donc consacrée à la Sunshine Pop, quoi de mieux que cette espèce de, en effet, de chantilly sonore aux effets absolument mirobolants, si je puis me permettre, avec ce Look at a Baby interprété par un groupe naturellement californien appelé The Collage, le collage, comme avec de la colle quoi, ouais, The Collage, qui ont sorti, à ma connaissance, cet album qui malgré tout n'est pas si terrible que ça, sauf ce premier morceau qui ouvre l'album, mais qui ne tient pas véritablement ses promesses. En tout cas, là c'était quand même une construction absolument incroyable. Plein d'effets sonores. On frôle un petit peu le psychédélisme. En tout cas, c'est ce qui va nous arriver ce soir. Préparez-vous. Et nous poursuivons avec le Sunshine Pop, les groupes les plus notoires. On pourrait citer les Mamas and Papas que nous écouterons naturellement, les Turtles, les Cow Seeds, que sais-je, j'en passe et des meilleurs. Mais là, nous allons retrouver Spanky and Her Gang, là aussi groupe très très pop, mené par Mademoiselle Helen McFarlane, qui a été nommée peut-être pas spécialement à juste titre de Queen of the Sunshine Pop. On leur doit ce groupe les morceaux Citons dans le désordre, juste deux, Sunday Morning de Margot Gurian ou Lazy Day. Moi, ce que je vous propose, ça va être un extrait de leur troisième album sorti en 1969 et intitulé Yesterday's Rain, qu'on écoute tout de suite. Ça, c'est la petite pluie, parce qu'ils ont des instruments pour faire la pluie.

Un peu de fuzz guitare et un peu de feutrerie. Les deux ne sont pas incompatibles. Vous les avez sans doute reconnus. Il s'agissait, bah évidemment, les Mamas and the Papas avec Jimmy Night Child, extrait de leur quatrième album sorti en 68. Ça commençait déjà à sentir un peu la fin pour eux. Voilà, mener. C'est quand même beaucoup Mama Cass Elliott hein, qui tenait le groupe avec sa belle voix. Mais évidemment, il fallait mettre aussi une pépette hein, dans le groupe pour pouvoir vendre l'album. À savoir Michel Phillips. En tout cas, que voulais-je dire ? Je ne sais plus. Ça suivait Spanky Undergang avec Yesterday's Rain qu'on peut retrouver sur l'album Without Rhyme or Reason, exactement comme cette émission. Nous poursuivons après les grands classiques Mamas and Papas. Nous allons retrouver Jim and Jean, à savoir Jim Glover et Jean Ray de leur vrai nom qui ont commencé, eh bien, comme vous et moi, à Greenwich Village dans les années 60, au tout début des années 60, avec leur petite guitare sèche, mais vraiment très très très sèche. Malheureusement, ils n'ont pas remporté le jackpot comme un certain Bob Dylan, donc ils se sont tournés un petit peu dans la musique sunshine pop. Ça leur a pas non plus porté vraiment bonheur, ils n'ont pas vraiment remporté de succès. C'est ce couple à la ville qui ont d'ailleurs inspiré, mais peut-être vous l'avez déjà vu, ce couple un peu idiot qu'on retrouve dans le film des frères Cohen, Inside Llewyn Davis. En tout cas, ils ont sorti au moins deux albums de Sunshine Pop. Le morceau que je vais vous passer est extrait, si vous voulez tout savoir, de Time Goes Backwards, et le morceau s'intitule Success, qu'on écoute dans Béchamel Cha-Cha, évidemment. Bah oui.

0: Et à l'instar de Jim and Jean que nous venons d'entendre juste avant avec le morceau Success, il s'agissait, et oui, d'un duo, mais sauf que ceux-là sont juste frères et sœurs, à savoir Nino Tempo et April Stevens, qui aussi ont connu leur petite heure de gloire dans les années 60. Et ils ont sorti, alors à mon goût, et peut-être même à ma connaissance, un album vraiment valable, à savoir celui-ci, All Strung Out, qui d'ailleurs, gage de qualité, est signé sur le label Whitewell, le label des Turtles, voilà, où on retrouve des petites choses bien appétissantes, telle cette reprise de Bye Bye Blues, morceau archi joué, puisqu'il a été repris à peu près, selon mes calculs, une centaine de fois. Voilà, c'était la 101e version de Bye Bye Blues, qui devait dater à l'origine des années 50, me semble-t-il. Voilà, version, tout ce qu'il y a de plus réjouissante pour Nino Tempo et April Stevens. Extrait, je vous le rappelle, parce que l'album est quand même valable, All Strung Out. On poursuit avec un groupe nettement plus obscur. Il s'appelle MC au carré, MC Square peut-être, qui justement, regardez comme les choses sont bien faites, interprète un morceau qu'on retrouve d'ailleurs sur l'album de Nino Tempo et April Stevens, j'espère que vous suivez, mais cette version-là est nettement plus psychédélique, comme vous allez pouvoir le constater. Il s'agit du morceau Little Child, aussi nommé My Mind Goes High. On écoute ça tout de suite. Non, mais je mets cha-cha.
1: Bah oui, évidemment.

Et comme il le chantait si bien, it's love, je traduis, c'est l'amour. Et si c'est donc ça l'amour, je commence à comprendre bien des choses. C'était quand même assez, assez psychédélique, on est bien d'accord. Une sorte de raga pour ce groupe qui n'a fait que ça en fait pour enrichir la musique populaire américaine. Apparemment, ce morceau It's Love par un groupe appelé les Misty Wizards. Voilà, vous savez tout. Auparavant, MC Square avec la reprise de Little Child ou My Mind Goes High, la reprise de Nino Tempo et April Stevens, absolument merveilleux comme vous avez pu le constater. Et entre les deux, on a pu entendre les Hobbits, et oui, les Hobbits qui ont sorti, alors à ma connaissance, deux albums, dont un n'est pas terrible du tout, croyez-moi sur parole, mais l'autre est vachement mieux. Et c'est justement celui que j'ai, qui s'intitule, ne bougez pas, je suis un professionnel, qui s'intitule Men Indoors, bah oui, justement, le morceau au titre éponyme. Absolument. Men Indoors, des hommes et des portes, tout un programme, tout l'album est très très bon dans ce genre un petit peu sunshine pop, psychédélique, groupe mené par monsieur Jimmy Curtis qui n'en est pas à ses premières j'allais dire victoires, ça ne veut rien dire mais c'est pas grave, personne ne m'écoute, qui a fait pas mal de choses dans un genre assez bubblegum et un peu psyché parfois comme on a pu le constater à l'écoute de ce Men Indoors. Voilà, vous savez tout, on poursuit avec un autre groupe qui eux ont sorti deux albums, je crois, les Mystic Astrologic Crystal Band, avec ce nom accouché par terre, un groupe mené par un certain Steve Hoffman qui faisait à peu près tout dans ce groupe là. Il composait, il jouait de la harpe, du sitar, du piano, il se coupait les cheveux lui-même, ça se voit tout de suite, bref, il faisait la vaisselle, enfin il faisait tout dans le groupe, et ce qui prouve qu'il avait beaucoup de talent. Et surtout quand vous allez pouvoir entendre le morceau Authors, ça veut dire auteur, qu'on peut retrouver sur leur deuxième album intitulé Ne bougez pas, Clip Out, Put on Book, qu'on écoute tout de suite dans quoi ? Dans Béchamel Cha-Cha. Ben oui, c'est ça.

Et nous sommes toujours dans de la pop sucrée. Pardon, c'est l'émotion. Cette dernière série avait débuté avec le groupe Mystic Astrologic Crystal Bands avec le morceau Offers qui était enchaîné avec les Cow Seals. Alors les Cow Seals m'ont toujours rebuté quand je voyais leur pochette hein, parce que figurez-vous que c'est toute une famille en fait. Il y a frérot, demi-frérot, grand frérot, petite sœurette, plus maman et papa sur la pochette. C'est dire si ça donne super envie quand on aime le rock'n'roll comme moi et qu'on déteste la famille je vous hais naturellement. Et pourtant c'était une erreur parce que ça recèle quand même pas mal de sucreries. On n'est pas dans le garage binaire, ça on est bien d'accord, mais avec des petites mélodies bien sympathiques telles ce Mr Flynn qu'on peut retrouver sur leur album We Can Fly qui n'est pas spécialement vrai parce qu'il ne savait pas spécialement bien voler puisque l'un des membres de ce groupe est mort noyé lors de l'ouragan Katrina à la Nouvelle-Orléans. Voilà, il ne savait pas flotter non plus. Voilà, pour ces jeunes gens qui nous venaient de Rhode Island qui ont eu malgré tout pas mal de succès, hein, de succès pour toute la famille, mais qu'est-ce que vous voulez. Moi, j'aime ces petites mélodies. Le morceau en question s'intitulait Mr. Flynn. Et puis, à l'instant, autre groupe très très très pop, hein, les Tuckens, qui avaient débuté leur carrière dans les années 50, qui faisaient plutôt du doo-wop. On leur doit évidemment The Lion Sleeps Tonight, hein, Le Lion est mort ce soir, repris demain de maître par notre ami Henri Salvador. Mais là, aux alentours de 67, hein, ils s'essayaient eux aussi à la pop avec un album intitulé It's a Happening World, sur lequel on retrouve pas mal de belles petites choses, notamment ce For All That I Am, repris d'ailleurs par The Creation. Enfin, je sais pas qui a pondu le premier morceau, qui est l'œuf, qui est la poule. En tout cas, leur version est nettement plus popinette que ce groupe britannique Creation. Vous savez encore tout, vous êtes vraiment des puits de savoir. Nous poursuivons avec un groupe qui nous vient du Massachusetts, Teddy and the Pandas, issu de leur je crois que c'est leur seul album, mais c'est à vérifier, vous vérifierez chez vous de toute façon si vous en avez envie. L'album s'intitule Basic Magnetism, dont on va extraire le morceau Childhood Friends dans Béchamel Cha-Cha. C'est parti.

Autre groupe important dans la mouvance Sunshine Pop, après Teddy and the Pandas et leurs Childhood Friends qui nous venaient de Massachusetts, nous étions en Pennsylvanie avec les Circle qui aussi ont sorti deux trois tubes, et notamment celui-là, Don't Cry, No Tears Coming Your Way, pour ce groupe donc pennsylvanien qui ont commencé comme beaucoup de groupes à faire du frat rock. Après, ils se sont plus ou moins s'agit en faisant de très très jolies choses telles celles que nous venons d'entendre, et puis après ils ont sombré soit dans le progressif, soit ils sont tournés à l'usine, et c'est bien fait pour eux. On poursuit avec un groupe là aussi très sunshine, puisque je vous le rappelle quand même, c'est le thème de cette émission. Nous partons au Mississippi, et lorsque ces gens lorsqu'ils ne lynchent pas quelques petits noirs, peuvent faire preuve de beaucoup de finesse, tel ce groupe appelé les Eternity's Children, qui vont nous parler d'un certain Rupert White, qu'on écoute de suite.

Absolument superbe, j'espère que vous en conviendrez. Daily News, il ne veut pas savoir, il ne veut pas connaître la politique de l'autruche, considérée comme un des beaux-arts. Daily News par les Innkeepers, groupe totalement obscur, malgré le fait qu'il soit sur un gros label, à savoir RCA Victor. Mais voilà, je ne pourrais pas en dire plus pour ce très très beau morceau qui suivait les Mississippiens de Eternity Children avec le non moins très bon morceau Rupert White. Par contre, là, nous allons retrouver deux très vieille connaissance. Ce groupe, adoré naturellement les Turtles qui ont quand même pas mal de tubes à leur actif, et notamment celui-ci qui là aussi frise le psychédélims. Le morceau s'intitule She'll Come Back. On va pas revenir sur les Turtles et faire leur hagiographie ou leur panégyrique, ça c'est sûr. En tout cas, je vous laisse découvrir ou redécouvrir ce fabuleux morceau qu'on écoute.

Et oui, ladies and gentlemen, c'est ainsi que cette émission va se terminer. Je crois que je n'aurai pas le temps de vous passer le dernier morceau, mais on va essayer quand même. Il va s'agir des Monkees, extrait du célèbre film Head, avec le très beau morceau Porpoise Song, que vous allez pouvoir entendre pendant à peu près 2 minutes. C'est ainsi que nous nous disons à revoir et nous souhaitons bonne chance et à la semaine prochaine si tout va bien. Salut, bye bye. Voilà, un petit peu de beauté dans ce monde brut.

0: Bonsoir, bienvenue dans Land of Confusion sur Canal B, samedi soir. J'ai l'impression d'avoir une voix différente car on est dans un autre studio.
1: Nous avons perdu nos habitudes.
0: On est complètement perdu, on est complètement confus.
1: On est sorti de notre zone de confort.
0: Et on est entré dans notre zone de confusion et vous aussi.
2: C'est bien.
0: Comment ça va?
2: Ça va bien.
0: On n'est que deux aussi, comme assez souvent, car on a un ami qui est...
1: Qui a besoin de gagner sa vie.
0: C'est ça, qui a encore de l'espoir. Et nous, ça va.
1: Et du coup, il travaille. Nous, on n'a pas d'espoir, on est samedi soir.
0: On est samedi soir à la radio. Vous, non plus, n'en avez pas beaucoup, puisque vous êtes en train de faire le tour du périphérique en attendant votre émission préférée, qui va vous passer plein de house et de techno...
1: Des trucs qui font blip bloop.
0: Des trucs qui font blip bloop et de la musique électronique, quoi. Enfin,
1: voilà.
0: Ce genre de musique pour cette sous-culture.
1: Infâme.
0: Voilà.
1: Donc, ouais, Land of Confusion, 20h-22h. On va faire quelques petites actus, comme à chaque fois en début d'émission. Et puis ensuite, nous enchaînerons sur un petit mix à seulement 4 mains ce soir.
0: Seulement 4.
1: Seulement 4. Et voilà, on a pas prévu grand chose.
0: Ce serait contraire à
1: notre philosophie.
0: Voilà, notre direction artistique même, j'ai envie de dire.
1: C'est vrai. Voilà, toi t'as pas d'actu ce soir, c'est
0: ça? Alors moi j'ai pas d'actu. Enfin, j'ai une actu, mais comme elle me concerne, je préférais attendre l'auteur.
1: Puis y a pas du tout de copinage dans cette histoire encore.
0: Voilà,
1: une fois.
0: Voilà, y a pas de copinage, mais j'attends quand même du coup notre animateur manquant, Jules. Qui est le maître du label de cette cassette. Mais du coup, je le mentionne quand même.
1: Le producer,
0: label Mother Lode Recordings, mais on va pas l'écouter aujourd'hui. On va quand même pas...
1: Je l'ai pas encore écouté non plus, tu sais.
0: Bah voilà, ce sera...
1: Je l'ai pas écouté.
0: La première dans 15 jours. Restez connectés pendant 15 jours juste pour entendre...
1: Pour être sûr de pas rater...
0: Cette merveilleuse cassette.
1: De Le Matin. Qui s'appelle Enter the Discomfort Zone, ce qui colle bien avec notre... T'as vu, je connais le titre de l'album, quoi, t'as vu ?
0: Hyper mémorable.
1: Est-ce que tu connais le titre d'un de mes albums, toi ?
0: Best of... Ah, je peux pas le dire à l'antenne. Mais...
1: Greatest Hits.
0: mais voilà, mais on est parti pour pas parler de copains du tout, puisque je vois Grava écrit en énorme sur la première news qui s'annonce.
1: Ah, c'est celle-là qu'on met en premier. Bah oui, remarque, c'est pas mal. C'est pas mal. Ne parlons pas du tout de. Ne faisons pas du tout encore de copinage, encore une fois, de gens du territoire.
0: Vous êtes breton. Grava peut-être vous parle.
1: Ouais, Grava, label plus ou moins né à Rennes.
0: Bon, alors c'est quand même un nouvel artiste qu'on connaît pas du tout qui s'appelle Deep Triskel.
1: Ouais.
0: Donc très breton aussi.
1: Hein. Ouais, pas du tout un alias de quelqu'un qu'on connaît très bien.
0: Qui aura un nom en 4 mots.
1: En 4 lettres. Ah, ou en 4 mots.
0: Ouais, les deux.
1: Oui, c'est vrai.
0: Black.
1: Zone. Mitchant. On évite les jeux de mots qu'on fait d'habitude parce qu'on est à l'antenne. Oui, donc. Nommons-le Maxime voilà. P.
0: Que vous avez sûrement vu si vous aimez traîner un petit peu dans les soirées, les festivals, parce que ça fait longtemps qu'il est actif sur le territoire.
1: Ouais.
0: Et autour.
1: Et qui était peut-être. Encore plus connu à une époque avec son premier alias qui était High Wolf, avec lequel il a sorti des trucs sur des labels américains, monsieur.
0: C'est vrai que j'ai moins connu cette époque, moi.
1: Ah, c'était quand il faisait de la guitare, que c'était un hippie. Bon, bref, on va pas refaire cette blague à chaque fois, parce qu'à chaque fois on fait ça, on dit c'était un hippie, il faisait de la guitare, nanana, Derbuka, boucle, délai. Non, et en tout cas, Deep Triskel... Son alias Turbotrad Mental.
0: Turbotrad Mental,
1: ouais, je sais pas, c'est venu comme
0: ça. C'est vrai que ça fait une belle liaison, quoi. C'est psychédélique, mais trad.
1: Ouais, il y a une petite inspiration trad, ouais. En tout cas, pour l'avoir vu au Satchow cet été, il avait fermé la nuit du vendredi au samedi, je crois, avec un live d'environ 50 minutes et un rappel d'environ 50 minutes. C'était l'avantage de jouer en dernier, il n'y avait pas de soucis sur le timing et en tout cas c'était vraiment un super live.
0: C'est vrai que j'y étais pas, mais j'en ai beaucoup entendu parler de ce rappel.
1: C'était trop bien. Techno dub mental, hyper bizarre, de la grosse texture, enfin tout, tout était bien. Et en tout cas, voilà, une sortie, je crois que c'est la première sortie sous ce nom-là, Deep Triskel, sur le label Grava. Et du coup, on a de toute façon, il n'y a que des longs morceaux chez Deep Triskel, c'est des trucs, ça file, quoi. Et là, on a un morceau avec pas mal de kick, qui s'appelle comment ?
0: Razazol sur l'album qui s'appelle Sans fin, sans fond.
1: Voilà, très beau titre.
0: Voilà. Donc c'est un morceau par face, hein, donc ça sent le long morceau.
1: Ouais. Allons-y.
0: Oui, je le mets depuis le début.
1: Tu peux le mettre depuis le début, on peut parler dessus un peu. Non. Ouais.
0: Parce que c'est un morceau de 11 minutes, je précise, donc on va pas le mettre en entier. Mais allez.
1: C'est parti.
0: C'est trop le bon bouton.
1: Ouais, nouveau studio, nouveau bouton.
0: Deep Triskel
1: sur Land of Confusion.

0: Deep Triskel sur Canal B, Land of Confusion. On s'est un petit peu laissé absorber par cette transe un peu chamanique que nous inspire cette musique. D'ailleurs, j'espère que vous n'êtes pas endormi au volant là sur le périph en train de faire des tours pour écouter l'émission.
1: Ou que vous avez monté le son et que vous avez accéléré comme des ouf.
0: Ouais.
1: C'est
0: peut-être
1: peu
0: les
1: ça
0: deux
1: que
0: en même temps.
1: Alors du coup, j'avoue que j'ai découvert les morceaux en arrivant à l'émission tout à l'heure. Parce que Max m'avait un peu fait écouter ce qui se préparait sur ce truc, et puis il m'en avait fait écouter plein. Et du coup voilà, il en a gardé un sur l'autre face avec du Biniou pour bien coller à son étiquette Deep Triskel. Et voilà, et moi ça me rappelle quand même pas mal toute cette nouvelle vague de dub techno anglais que je trouve très très cool, que je passe un peu de temps en temps. Je pense à des labels comme Seln, le label de DJ Gonge et Conrad Pack, que j'ai déjà passé un peu ici. La grosse dub techno très sombre, très anglaise. Ou encore, pourquoi pas citer ce brave John Tigast qui est dans cette veine. Son dernier album a un côté quasiment art techno dub. Tout le temps dirty comme ça, c'est incroyable. Bon, en tout cas, ça collera bien avec. Voilà, c'est une belle news sur Grava que ce nouveau Deep Triskel, donc AKA, BZMC, iWolf, etc.
0: Donc disque vinyle.
1: Ouais.
0: Alors je lis quand même que c'est 30 exemplaires, donc j'ai l'impression que c'est une espèce de série limitée avant.
1: Ils ont fait un lacquer cut, comme on dit.
0: Et comme tu me disais, il t'avait fait écouter une espèce de démo où il y avait beaucoup plus de morceaux, donc c'est peut-être que ça sent l'album qui pourrait suivre. Et
1: je
0: que
1: sais
0: là,
1: pas, on va pas
0: voilà,
1: s'avancer.
0: On va pas s'avancer, mais là, en tout cas, il y en a que 30, donc voilà.
1: D'accord.
0: 10 février, c'était au début de la semaine.
1: Ouais.
0: Voilà.
1: Allez-y.
0: Il y en aura sûrement chez Blindspot, pour ne citer pas d'autres copains disquaires à Rennes.
1: Non. Voilà. En tout cas, ça fait du bien d'entendre ça. Et en tout cas, si vous organisez des événements ou si vous avez l'occasion d'aller écouter Deep Triskel, vraiment, son live est vraiment super chouette. Et tant qu'à faire, faites-le jouer tard pour qu'il puisse faire un rappel de 50 minutes. Voilà. Autre news qui n'est pas totalement sans transition, bien qu'esthétiquement on s'en écarte un peu, parce que notre ami Max Deep Triskel est un énorme fan des Simpsons, et que là on va écouter un extrait d'un album qui s'appelle Bart vs the World, qui est le dernier album de Dylan Henner. Alors Dylan Henner, j'en ai déjà parlé il y a quelques semaines avec un album qui s'appelait Star Dream FM. On est clairement dans la lignée, donc l'inspiration, tous les titres sont inspirés par les Simpsons. Il n'y a pas de sample des Simpsons particulièrement dedans, ou je les ai pas spécialement remarqué, mais toujours est-il que là on a ce morceau qui s'appelle comment,
0: Bart vs the World. Ah non, ça c'est l'album Homer Sits in on the Wood. Non, pardon, j'active mon anglais. Homer Sits on the Hood of his car watching the stars.
1: Voilà.
0: Donc le hood, c'est quoi? C'est le toit de sa bagnole. Donc il est assis sur sa bagnole en train de regarder les étoiles.
1: Ouais, voilà. Donc Dylan Henner, ouais, on est très proche du Star Dream FM que j'avais passé il y a quelques semaines. Des longues plages ambiantes très émotives, avec une grosse influence de... Bah de un peu de Muzak des années 80-90. Voilà. J'aime beaucoup, c'est encore un truc pour se plonger dedans et faire ralentir le temps, c'est assez agréable. Et voilà, il y a un morceau qui est le quatrième morceau, rappelle un petit peu le hip-hop spa de Fatima Al-Kadiri, pour ceux qui avaient aimé cet album.
0: Ça me parle.
1: Qui a déjà une grosse quinzaine d'années, je crois, maintenant. Mm-hmm. Et voilà, où ça peut rappeler aussi certains trucs de James Ferraro dans l'approche. Voilà, écoutons ce morceau qui s'appelle Homer Sits on the Hood of his car watching the stars.

0: Homer sits on the hood of his car watching the stars par Dylan Henner. Très beau, très...
1: Alors que j'ai des chips plein la bouche.
0: Bah, quand on regarde les étoiles, hein, il faut se mettre bien.
1: Il faut manger des chips. Ouais, voilà, nous, bah, allez-y, foncez sur ce Bart vs. The World de Dylan Henner. Peut-être que j'aimais un petit peu mieux le Stardream FM, mais voilà. C'est
0: Moi, en tout cas, ça m'a donné envie d'en écouter plus.
1: Ouais, de la bonne musique.
0: Je vais faire plus des trucs un peu comme ça, relaxant. Ça fait du bien aussi, quoi. C'est...
1: Ouais. Pour survivre à la fin de l'hiver.
0: Ouais, et du monde aussi. Hein.
1: Et à la fin du monde, oui.
0: on est là pour le rappeler.
1: C'est tellement la musique de la fin du monde.
0: Et c'est aussi la musique de la fin des actus.
1: Ouais. Et petite actu, concert, événement. Si vous êtes demain dimanche à Rennes, il y a un concert de Nina Harker. Qui n'est pas Nina Hagen, qui n'est pas le nom d'une seule personne, qui est le nom d'un groupe.
0: C'est un duo ou plus ?
1: Oh, je sais plus.
0: Nina Harker de Nantes ?
1: Non. Bah peut-être.
0: Voilà, c'est plein de peut-être.
1: Ils avaient été remarqués notamment avec un premier 7 pouces sur le syndicat des Scorpions il y a bien des années, quand ce label débutait. Et puis c'était très, très wave, un peu indus, comme on aimait bien à cette époque-là. Et puis après ils sont partis dans plein d'expérimentations beaucoup plus étonnantes.
0: Oui, je me rappelle l'album là où il y avait un visage sur la pochette.
1: Je sais plus, moi je rappelle un album où il y a un trou dans la pochette.
0: Ah voilà, ils ont aussi des pochettes.
1: Et un trou

0: En tout cas, allez-y, c'est dans un endroit secret, donc renseignez-vous.
1: On est très utile.
0: Voilà, et c'est goûter à 15h, début du concert à 16h, prix libre ou pas cher.
1: Donc baladez-vous dans Rennes et puis voilà, peut-être vous tomberez dessus. Quoi.
0: Peut-être vous entendrez une porte, derrière une porte de la musique. On vous conseille d'aller tourner autour du Comico et du Palais de Justice. C'est pas des choses qu'on conseille d'habitude, mais là, ça peut être l'occasion. Je crois que c'est par là, mais j'ai un doute en plus. Bref, en tout cas, allez-y, parce que Nina Harker, c'est vraiment très cool. C'est plein de surprises. C'est une musique. C'est vraiment une formation qui est très riche dans ce qu'ils peuvent proposer. Donc allez-y. Je vais courir sur les platines. On est dans un studio qui est beaucoup plus grand, donc voilà. Il faut aller courir, appuyer sur le bouton.
1: Et donc je vais meubler pendant ces quelques secondes, pendant que le DJ fonce vers l'autre bout de la pièce pour aller activer le matériel adéquat, pour vous rappeler que vous êtes sur Canal B, l'émission Land of Confusion, que la partie news se termine, que je pousse le petit bouton du live et que les platines live s'activent doucement. Donc on est là encore ensemble pour 1h30 et on va voir ce qui va se passer, car on ne sait jamais vraiment. À tout à l'heure.

C'est l'End of Confusion sur Canal B, 20h-22h, 94 MHz pour faire des tours sur le périph. Si t'es presque arrivé chez toi, bah refais un tour. Et là, on écoute un Théo Parrish remixé par Carl Craig. Et Charlie reprend les platines en main après ce bug lamentable.

c'était Charles le matin, Master Love Club, qui est aux platines de Land of Confusion. On est ensemble jusqu'à 22h, il nous reste une petite heure pour écouter encore plein d'acides et de claps, parce que c'est ce qu'on fait tout le temps. Voilà, Land of Confusion, Canal B, 94 MHz.

C'est Charlie qui nous met un morceau de Paperclip People qui s'appelle Parking Garage Politics en ces temps de municipal. C'est un sujet

Et voilà, de la transouille sur Land of Confusion, Canal B, 94 MHz. C'est l'occasion de faire des très mauvaises blagues que nous ne répéterons pas à l'antenne.

Voilà, Land of Confusion sur Canal B, ça se termine tout doucement, dans petite 5-6 minutes. On est passé par plein de couleurs, de la house, la trance, et pour finir un peu en mode rave, un petit peu déglingot. DJ Bobby est au platine pour le petit final. Nous, on se retrouve dans 2 semaines. On espère que vous avez passé une bonne soirée, surtout que vous allez en passer une parce que vous allez arrêter de tourner sur le périphérique juste pour écouter notre émission dans votre voiture et que vous allez rejoindre une soirée ou votre lit parce que ça vaut le coup aussi de temps en temps. Voilà, et à bientôt, on vous embrasse hyper fort.

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2: Descartes rêve-t-il à des amours électriques? Vous avez commencé cette sieste avec Vangelis et Let It Grandma.

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2: Vous avez pensé à elle avec Christophe Le Sieur, R. Evangelis.
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0: Deuxième tentative de rapprochement entre Descartes et Rachel sur le fond musical offert par Moni Nelson et Andy Stott.
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